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2: Nous sommes en studio avec Jean, Belka, Lila et Amal. Bonjour tout le monde.
3: Salut. Salut, Jean.
2: Alors, vous êtes venus jusqu'à Saint-Afrique pour nous présenter un magazine un petit peu spécial qui s'appelle Passage, sous-titré « Vers une écologie radicale et féministe ». Le premier numéro, qui est le numéro 0, était consacré à la civilisation. Il était sorti à l'automne 2025. Y a-t-il eu d'autres numéros depuis ?
3: Ben, y en a eu un sur la nature, donc, qui est encore meilleur, je pense, que le numéro 0. Donc, si vous avez l'occasion, n'hésitez pas à vous le procurer. Et le numéro 2, j'ai cru comprendre qu'il était en train d'être rédigé. Et ce sera sur le féminisme,
2: d'accord,
3: sorti en automne. Automne ou décembre, enfin, dans les mois à venir.
2: Voilà, donc déjà, on commence un petit peu à esquisser ce qu'est le magazine Passage. Qu'est-il vraiment, alors ? Qui veut se lancer dans la description du magazine ?
4: Alors, c'est déjà, pour commencer, une revue. Mais je le précise parce qu'en fait, magazine, c'est rattaché à l'émergence des magazines. Et c'était avant tout des revues, mais qui mettaient en avant des annonces publicitaires. Mmh. Or, en l'occurrence, là, dans ces feuilles, il n'y a absolument pas de publicité. C'est plus de la revue classique et qui fonctionne par thématique. Donc là, comme on a eu l'occasion de le dire, c'est le premier porte sur la civilisation. Et en fait, à chaque fois, on a une première partie qui est dédiée à cette thématique et qui est suivie après plutôt de rubriques qui sont à la fois rattachées à des parcours militants, mais y compris en fait à des observations du monde contemporain qui sont faites. Donc concrètement, ça va être à la fois un état des luttes sur le territoire connu ou moins connu. Ça peut être aussi des exercices de rhétorique qu'on appelle les objections courantes pour essayer un petit peu de décortiquer certains sujets ou bien juste de pouvoir répondre à des questions qui arrivent assez facilement, qu'on soit dans un milieu militant ou pas. Et puis, il va y avoir des contenus un petit peu plus légers comme le mot croisé, des recensions aussi de bouquins. Voilà.
2: Est-ce qu'on est dans un discours un petit peu alternatif lorsqu'on lit Passage ? Amal ?
5: Ah bah oui, complètement. Je ne sais pas si alternatif est le terme exact, mais en tout cas, c'est un discours qu'on voit peu émerger. Et la revue, elle assemble en fait une critique de la civilisation, en l'occurrence dans le numéro premier. Mais... C'est quelque chose qu'on n'a pas souvent, et en fait elle va allier et emprunter à beaucoup de courants politiques, à l'anarchisme, au féminisme radical, à l'écologie radicale, etc. Et elle va venir assembler, articuler toutes ces visions politiques. Et donc ça, c'est un objet qui est peu courant. C'est des visions politiques qui sont peu courantes et qui méritent d'être lues et vues aujourd'hui en France.
2: Et alors, il est précisé un sous-titre, une écologie radicale et féministe. En quoi était-il important de relier l'écologie et le féminisme ?
3: En fait, pour nous, la première oppression probablement qui a conduit à toutes les destructions écologiques que l'on voit aujourd'hui, ce serait l'oppression des femmes par les hommes au sein de sociétés patriarcales. Donc on essaye de le développer, en fait, et de relier ces... destruction et ces rapports d'être au monde qui sont pour nous en fait le résultat d'une violence qui est une violence misogyne et aussi une violence de rapport d'appropriation à tout ce qui est l'autre et défini comme le non masculin et le non dominant. Voilà, et donc on essaye vraiment de faire l'articulation de ces dominations parce que nous on veut lutter contre toute forme de domination et donc pour pouvoir le faire il faut faire une analyse globale et qui commence en fait là où pour nous commence le problème et donc au début de la civilisation Et voilà, et au fur et à mesure des différents numéros, on essaie de préciser notre pensée et de préciser en quoi ces luttes, elles ne sont pas juste deux luttes qu'on accole l'une à l'autre, mais des événements qui sont fondamentalement en fait, connectés et qu'il faut comprendre dans leur ensemble.
5: Et si je puis me permettre de compléter, j'ai l'impression que la revue, elle porte à travers une critique aussi la vision d'un projet peut-être politique de montrer comment on pourrait vivre différemment en société. En tant que personne féministe, moi, je suis convaincue de ça et je pense que c'est ce qu'on peut retrouver à travers cette revue aussi. C'est qu'on ne pourrait pas imaginer une vie alternative à ce qu'on vit aujourd'hui sans s'emparer de la question de la domination des femmes par les hommes. Parce qu'elle est vraiment liée aussi à la question de la destruction de la nature. C'est une vision du monde. Et en fait, aucun projet politique qui se prétendrait écologiste, etc., ne serait pour moi viable. Et je pense que la revue aussi, elle a ce point de vue-là, si elle n'était pas féministe, en fait.
2: Le magazine Passage est composé de plusieurs articles. La revue Passage, excuse-moi, Belka. De plusieurs articles rédigés par plusieurs personnes. Qui sont ces personnes ?
6: Eh ben, c'est un groupe de personnes qui se sont retrouvées autour de valeurs communes, d'une analyse commune sur la société actuelle, en l'occurrence la société c'est de la civilisation industrielle mondialisée. Une analyse a été faite à plusieurs, un cheminement a été fait pour arriver à une façon de diffuser ces idées-là et a été émise l'idée de créer cette revue pour la diffuser au plus grand nombre, quand même en accent sur les personnes un peu déjà sensibilisées aux idées écologistes ou féministes.
2: Peut-on parler de militants, de gens engagés, de gens qui sont impliqués dans la vie en société en général?
6: Bah oui, c'est parce que de ce que j'ai compris, c'est quand même des personnes qui se sont retrouvées par le militantisme

0: Il y a plusieurs, enfin c'est vraiment très hétéroclite, il y a plusieurs types de personnes. Il y en a qui ont les pieds dans la boue et la tête dans les bouquins, enfin il y a un peu de tout quoi.
1: D'accord.
2: Mais il y a quand même quelque chose qu'il faut préciser à ce moment-là. On est très loin d'une recherche de légitimité, notamment une légitimité institutionnelle.
1: Méritocratique.
2: Mais exactement, méritocratique, républicaine, tout ça, tout ça. Non, là, en l'occurrence, on ne considère pas qu'il y a besoin d'avoir des diplômes ou d'avoir passé tant de temps dans voilà, les fesses assises sur un bureau en face d'un professeur pour pouvoir déclamer quelque chose et pour avoir un regard critique. La revue, elle semble pas du tout être dans ce sillon universitaire. Elle me semble plutôt être du côté d'un savoir empirique, effectivement, qui passe son temps à faire des allers-retours entre ben voilà, des préoccupations du quotidien, comme amender la terre, s'occuper des êtres qui nous sont chers, et puis des lectures, des discussions profondes à l'occasion de luttes ou voilà, dans des moments plus intimes.
1: Lors des luttes, on passe pas mal de temps aussi à discuter, donc on engrange un peu des nouvelles connaissances, des nouveaux points de vue. Est-ce que c'est un peu ça aussi qu'on peut retrouver dans cette revue?
3: Il y a une rubrique,
1: Jamal.
3: ouais, c'est la revue, elle se compose entre un dossier, une thématique qui est traitée par numéro et un hors-dossier. Et je dirais que le hors-dossier est quand même plus axé résistance locale. La revue fait la part belle en fait à tout ce qu'on peut trouver dans certaines localités, pardon, par rapport à telle lutte. Je pense que dans le numéro 0, il y a par exemple les panneaux photovoltaïques de Lure qui sont évoqués avec un entretien avec des militants de terrain qui, depuis des années, travaillent vraiment d'arrache-pied contre ces panneaux et l'installation de ces panneaux photovoltaïques. Donc on va plutôt trouver aussi un côté très ancré.
1: Et alors, donc, ce magazine-là, donc, il s'agit de personnes qui, comme tu l'as dit, Jean, sont soit sur le terrain, soit dans les bureaux, enfin, soit dans les bibliothèques, soit les deux. Comment il a été monté? Parce que, alors, c'est un bel objet déjà. C'est 20 pages à peu près, 70 pages.
0: 90,
1: enfin, sur le numéro 0, je crois qu'on est sur 80 pages. Une belle pochette cartonnée, des jolis dessins à l'intérieur. Il y a aussi le côté graphique. Comment avez-vous fait pour arriver à produire cet objet?
4: Pour le coup, on ne va pas pouvoir répondre directement en sachant qu'en fait, c'est quand même un collectif. Peut-être que certaines d'entre nous connaissent des membres, mais qui a fait le choix de l'anonymat et donc qui s'est organisé au niveau du groupe pour contribuer à de la rédaction, pour contribuer à une mise en page, pour contribuer à de la création d'images. Et voilà, on ne va pas parler en leur nom, mais en l'occurrence, j'encourage les gens à en fait, se procurer les ouvrages et regarder comment c'est fait. Et ce qu'on n'a pas redit, ce que les camarades n'ont pas redit juste en amont, c'est qu'il y a un côté terrain et un côté dossier qui, pour le coup, peut avoir des fois une manière d'approcher certaines analyses qui va être un petit peu plus, entre guillemets, institutionnelle, dans le sens où on a quand même des analyses globales, en fait, même s'il y a des luttes différentes, des luttes localisées, mais on a des problématiques globales et donc on a aussi des analyses globales qui essayent de faire le lien entre toutes ces différentes luttes à l'échelle locale. Voilà.
1: Parce que toute création, on va dire, journalistique et reportage ou ce genre de choses, il y a quand même des conférences de rédaction, des réunions de rédaction pour savoir quels thèmes on va aborder, comment on va les aborder, pas essayer de faire deux fois le même thème par deux personnes différentes. Comment vous y êtes pris, combien de temps ça vous a pris aussi de vous coordonner, de vous rassembler, d'avoir les textes en temps et en heure, tout envoyé à l'imprimeur. Parce que là, on est quand même, vous n'êtes pas des professionnels, vous avez fait ça avec votre énergie à vous et puis vos relations. Donc ça a dû être un sacré boulot, j'imagine.
2: Mais là, pareil, en fait, on est un peu face à une difficulté pour répondre parce que on n'est pas dans le cœur du réacteur, sans mauvais jeu de mots. Et en fait, on n'a pas vraiment de vue sur le processus de création. En tout cas, ce qui a l'air clair entre ce numéro sur la civilisation, celui sur la nature et le prochain à venir, c'est la volonté en fait, d'arrêter de prendre les sujets séparément, comme on le retrouve très régulièrement, à la fois dans justement les universités, mais y compris dans les milieux militants. Et à chaque

0: fois de chercher à faire des ponts en permanence entre différents systèmes de pouvoir. Donc là, le premier, il concerne la civilisation, et de ce que j'en comprends, en fait, c'est la base matérielle qui permet aux autres systèmes de pouvoir et d'exploitation de se développer. Voilà, moi, je vois en tout cas une certaine forme de continuité dans les thématiques. C'est pas, ça ne semble pas être des thématiques qui sont votées comme ça. Moi, il me semble y avoir une cohérence entre ne serait-ce que la civilisation et la nature, puisque très régulièrement, en tout cas du point de vue occidental, on a tendance à séparer les deux. Pareil, le féminisme, on peut le comprendre aussi dans cette même logique. Bon, là, en l'occurrence, une exploitation des femmes et de la nature. Donc, on est à nouveau en lien, en fait, avec ce premier numéro sur la civilisation. Donc, voilà. Sur le contenu, en tout cas, il semble y avoir une forme de cohérence des sujets qui sont traités. Après, le mystère de leur rédaction demeure.
1: La tabouille est secrète.
2: Est-ce que vous... J'allais faire une blague de mauvais goût, mais je pense que c'est un petit peu comme, par exemple, le prophète Mahomet, quand il a reçu ses informations divines pour écrire son Coran. Je pense que là, on a un ensemble de prophètes qui a eu des messages. Et voilà.
1: Il a réfugié dans une grotte.
2: Probablement.
3: Non, mais on n'a peut-être pas expliqué pourquoi, je pense, les personnes qui écrivent cette revue souhaitent rester anonymes. En fait, aujourd'hui, on observe beaucoup une sorte de personnification des luttes, surtout dans les luttes qui touchent à l'écologie. Je pense aux grands noms. Aujourd'hui, on a vraiment des personnes qui incarnent une lutte et au final, derrière, le collectif ne suit pas forcément. Donc, je pense qu'il y a aussi cette volonté de ne pas faire ça. Il y a aussi se prévenir et se prémunir contre potentiellement de futures criminalisations des luttes. On sait aujourd'hui comment l'État regarde d'un très mauvais œil toute critique.
1: Des éco-terroristes.
3: Voilà. Et donc, il y a aussi cette volonté de sécurité. D'ailleurs, la revue fait aussi une part belle à la culture de sécurité dans son hors-dossier. Donc, on peut évoquer ces choses-là, je pense, pour dire aussi que c'est important parfois de faire des choses et qu'elles soient appropriables par tous et par toutes, sans que les auteurs ou les autrices soient forcément connus.
1: Bon. Le numéro 0, donc, est consacré à la civilisation. Alors, vaste sujet. On en a parlé un petit peu hors micro. Ça nous a pris déjà pas mal de temps, rien que sur celui-là, sachant qu'il y en aura d'autres à traiter. On a dit 80 pages, beaucoup de textes, des textes denses. On a un peu, on a de la fiction, on a de l'analyse, on a un peu de tout. Quand on travaille l'imaginaire de la civilisation ou des civilisations, déjà, qu'est-ce qu'on peut en dire civilisation, Kezako ?
0: À préciser que c'est la civilisation dont il s'agit, parce que assez rapidement, en fait, à l'école, on nous parle des civilisations, la civilisation romaine, la civilisation grecque, la civilisation inca. Dans cette revue thématique, en fait, la civilisation, elle est présentée comme un ensemble de schémas qui se répètent. C'est des schémas, basés sur une matérialité, puisque, en réalité, toutes ces civilisations, y compris la civilisation industrielle techno-capitaliste dans laquelle on se trouve aujourd'hui, elles partagent aussi ces témoins du passé, à savoir le recours à de l'urbanisation, à savoir aussi des sociétés de masse, puisqu'on n'est plus sur des petits groupes humains de centaines de personnes. Pour qu'il y ait civilisation, il faut qu'on soit à des échelles bien plus grandes. Également, elle se constitue sur une hiérarchie sociale, la constitution d'une élite, la constitution d'une armée, régulière ou pas, mais en tout cas d'une armée, sur aussi en termes de subsistance au recours à l'agriculture intensive, et évidemment sur l'esclavagisme. Voilà, donc qu'on parle des civilisations au pluriel, elles sont toutes concernées par cette organisation sociale et matérielle.
1: Des schémas se répètent, en fait.
0: Exactement, ouais. Et encore aujourd'hui.
1: Ouais. L'Europe est allée apporter la civilisation en Afrique, un peu au détriment des Africains, hélas. Donc, ce que vous voulez montrer, vous, peut-être, c'est la civilisation est un système pervers.
0: C'est un peu particulier l'exemple là déjà qui est donné parce que il y avait déjà des royaumes, par exemple sur le continent africain, donc il y avait déjà des traces de civilisations qui répondent exactement à la description qu'en a été faite juste avant. Donc, c'est plus à ce moment-là un combat pour l'hégémonie qui a été fait au moment des colonisations. Mais on ne peut pas vraiment parler d'une arrivée de la civilisation sur le continent africain.
2: Surtout que dans l'imaginaire collectif, il y a quand même ce côté, quand on dit l'Europe a apporté la civilisation, l'idée l'Europe aurait amené la science et la culture à l'Afrique. Enfin, c'est quand même absolument pas ce qui s'est passé. On était en Europe dans un moment où potentiellement les royaumes allaient s'effondrer parce qu'on avait des gros problèmes au niveau de l'agriculture. Il y a eu la peste et en post-peste, voilà, je ne vais pas refaire toute l'historicité. L'arrivée des Européens en Afrique, c'était l'arrivée directement de mise en place de systèmes de rapt d'esclaves, de systèmes de colonialisme. Et c'était aussi la destruction de l'autre côté de l'Atlantique, des peuples amérindiens locaux qui avaient des sociétés. Il y avait des sociétés civilisées. Je pense là, c'est les Incas qui sont encore présents, par exemple. Mais il y avait aussi des sociétés qui n'étaient pas des sociétés civilisées. Et ce que Belka n'a pas... Enfin si, en fait, il l'a dit, mais quand on parle de civilisation, on parle vraiment d'une société qui est basée sur une ville et pas une ville et pas un village. Et en fait, la différence, c'est vraiment qu'un village, on peut imaginer qu'il y a un village agraire, et ça a été le cas dans certains endroits, où on peut produire assez de nourriture sans détruire en fait les ressources matérielles qui fait qu'il y a une durabilité. Or, avec une ville, on ne peut pas produire localement en fait, l'alimentation et du coup, on est obligé d'aller la chercher. Donc, dans un premier temps, on va la chercher dans l'extérieur proche. Et en fait, au fur et à mesure que la ville grandit, parce que c'est ce schéma-là, pardon, eh bien, on va aller chercher de plus en plus loin et il va falloir des fois déloger des humains, des humaines. Il va falloir aussi avoir de plus en plus de forces armées pour s'approprier par la force les personnes locales, les personnes comment dire, qui y habitent dans ces endroits, que ce soit des nomades ou que ce soit des sédentaires. Et donc, en fait, tout ce rapport de violence des villes qui ne sont pas capables, au final, d'assurer leur propre subsistance, il est basé dès le moment où on dépasse un point d'équilibre. Et chose aussi, c'est que c'est un rapport de violence avec les peuples étrangers, que ce soit des étrangers locaux ou des étrangers lointains, comme là, par exemple, les Africains. C'est clairement les Européens qui sont venus, en fait, s'accaparer leurs ressources, s'accaparer aussi les ressources des Amériques. Mais on a localement, on a déjà, en fait... le viol de femmes, l'accaparement de femmes et l'accaparement aussi des femmes au sein même de la civilisation, puisque c'est la sexualité même des femmes qui devient contrôlée par les hommes pour que les hommes puissent faire des femmes des machines à produire des humains et des mâles qui vont partir faire des guerriers et pour les plus riches, des princes et ou des soldats ou des administrateurs. Et sinon, on va avoir le reste des personnes, les plus pauvres, qui vont faire la reproduction qui n'est jamais comprise dans un travail de création, comment dire, de richesse ou de ressources, mais qui en fait est absolument nécessaire au maintien des sociétés. Et donc ça va être les productions d'alimentation et les productions de bois, d'énergie, enfin en fait de tous les sous-bassements d'une société qui sont toujours peu décrits et qui sont toujours très oubliés. Voilà.
1: Lorsqu'on a préparé l'interview tout à l'heure, vous insistiez aussi sur le fait que, notamment toi, Belka, la civilisation est construite sur des dualismes. C'est-à-dire, il y a souvent des oppositions, voire des dominations. La plus évidente, c'est celle de l'homme sur la femme, mais aussi celle des humains sur la nature, ou de telle classe sociale sur une autre. Comment ça se fait que ce système-là marche si bien que ça ? Alors, si bien que ça, en tous les cas, ça fait 10 000 ans qu'il est là.
0: Je pense que déjà, il répond à un besoin de la civilisation de créer de l'identité et en fait de légitimer en permanence le pouvoir et la prédation qu'elle engendre. Donc en fait, elle a besoin de se baser sur des valeurs qu'elle décrit comme dichotomiques, donc totalement opposées entre le barbare, la barbare et civilisé. Entre la nature et la culture, entre l'homme et la femme. Et en fait, dans cette logique, elle en fait des hiérarchies. Donc, elle place toujours un sujet au-dessus de l'autre. Moi, il me semble que ça, c'est un soubassement culturel de la civilisation, de rejouer en permanence en fait, cet affrontement à travers le temps, justement pour que on ne se pose pas trop de questions et que, notamment, les personnes qui profitent le plus de cette construction, du maintien de la civilisation, en soi, c'est fervents défenseurs.
3: Moi, je dirais, je serais aussi parfois un peu nuancée, c'est-à-dire que c'est un mode d'organisation en société humaine. Enfin, mais qui ne marche pas si bien que ça, puisque, alors je n'ai peut-être pas les chiffres exacts en tête, mais il me semble qu'il y a eu jusqu'à aujourd'hui une quarantaine de civilisations et qu'elles se sont toutes effondrées. L'Empire romain, la civilisation romaine, elle est tombée. La civilisation hébraïque, elle est tombée. Civilisation inca, tombée. Aztèque, tombée. Alors après, il y a des... Je ne vais pas faire l'historicité de toutes ces civilisations-là parce que je ne l'ai pas en entièreté. Il y a des raisons, par exemple pour les Incas, les Aztèques, où là, il y a eu une autre civilisation qui est arrivée et qui a pris le dessus, la civilisation européenne. Mais on a assisté à l'effondrement de ces civilisations parce qu'elles ont épuisé toutes les ressources régionales sur lesquelles elles étaient basées. Si on pense aujourd'hui, par exemple, à un territoire... comme le Liban, et ben le Liban, c'était, il y a des millénaires, des forêts de cèdres et de chênes, etc., absolument magnifiques, qui ont été entièrement coupées pour les besoins de la civilisation, pour soutenir ce mode insoutenable d'expansion et d'organisation humaine. Et à la fin, il n'y avait plus de ressources. Donc, la civilisation tombe. Donc, je ne sais pas si c'est quelque chose qui marche très bien. En tout cas, c'est peut-être un mode d'organisation qui se reproduit à nouveau. Il y a comme, qui dirait, une sorte de fait civilisateur où, à partir d'un moment, quand on décide, enfin, une civilisation s'effondre comme l'Empire romain, eh bien, à nouveau, elle va reprendre des racines ailleurs. Et donc ça, il s'agit de regarder pourquoi. Je pense qu'il y a une des réponses de pourquoi on recommence à faire des civilisations, c'est qu'elle crée des dépendances. C'est-à-dire qu'il y a une élite qui va s'asseoir sur des peuples qui ne sont pas une élite. Enfin, voilà, elle va créer des modèles où on va faire beaucoup d'enfants, se reproduire, accroître grandement la population. Et en fait, plus on agrandit comme ça, plus on a besoin de la civilisation pour juste se maintenir. Parce que si on décide de plus vivre dans de telles conditions, eh bien, on se rend compte que tout s'effondre et qu'on ne peut pas. Donc en fait, juste créer cette dépendance de maintien de la vie, de maintien du nombre humain, de tout ça... peut être une des raisons. Après, il y en a plein d'autres, mais là, je pense à ça.
1: Oui, Lila, tu voulais intervenir.
4: Non, mais je suis très d'accord. J'allais dire, ça marche bien. Moi, je mettrais des gros guillemets parce que ça dépend comment on considère bien marcher et qu'est-ce que c'est bien. En fait, je pense que les civilisations sont très efficaces à détruire leur environnement proche et du coup, en fait, à aller voler ce qui est nécessaire pour leur maintien dans les territoires d'à côté. Et le truc aussi, c'est que ça ne se passe pas... Par exemple, les exemples donnés de civilisation romaine, de civilisation inca, ils sont très bons. Mais ce qui est intéressant, c'est que vu les moyens techniques qui ont été utilisés, ce sont des effondrements en fait, qui peuvent prendre des siècles et des siècles. Or, aujourd'hui, on est dans une civilisation que je dirais mondialisée, même si, évidemment, il y a des nuances, voilà, il y a des pôles de domination qui sont complexes. Mais on est dans une civilisation à échelle mondialisée qui est d'une efficacité à détruire l'environnement qui n'a jamais été vue en fait dans l'histoire de la Terre. Et du coup, est-ce que ça marche bien? Moi, je dirais, si jamais on définit bien comme détruire son monde, ça marche bien. Mais pour moi, c'est plutôt ce que je définirais par mal. Ça marche mal et ça continue de marcher très très mal de façon super efficace. Et je pense qu'il y a un espèce d'acclimatement culturel depuis notre plus tendre enfance à penser que le mal est bien. Alors, je veux dire, le fait d'utiliser, par exemple, le terme de civilisé pour dire que quelque chose ou que quelqu'un est cultivé, c'est absolument, en fait, ça en dit long sur à quel point on est tous, comment dire, c'est quoi le terme quand on est...
3: Matrixé.
4: Matrixé, ouais. Non, mais enfin, c'est ça, on est tous dans une secte qui pense que la destruction du monde est un bien et que c'est normal, en fait, que nous, en tant qu'espèce, on ait ce rapport-là à notre territoire, à notre terre complète. Et ça, en fait, c'est... Bah comment en sortir? Je pense qu'il faut la remettre complètement en question. Et quels sont les chemins de demain? Je ne sais pas exactement, mais en tout cas, faire s'effondrer cette civilisation mondialisée, mais toute forme de civilisation qui est dans des rapports d'injustice, moi, c'est ça que j'appelle le bien, en fait.
1: Alors, pour avoir lu Yuval Noah Harari, les civilisations tiennent sur des utopies comme la religion, comme l'argent, comme le droit. En fait, c'est des utopies. Si tout le monde y croit, ça marche. Si les gens n'y croient plus, ça s'effondre. Jean, tu voulais dire quelque chose?
5: Ben oui, il y a le travail aussi à rajouter dessus, la nécessité à être salarié, tout ça. Ça s'effondre, oui, mais ça ne s'effondre pas comme ça, parce que les personnes à qui ça profite le plus, elles détiennent aussi toutes les informations. Et donc, pour lutter contre ça, bon, il y a la revue Passage, certes, mais c'est aussi lutter contre avec des armes inégales, quoi. Donc... Je pense pas, en tout cas moi, qu'on puisse gagner cette lutte contre la civilisation en essayant de faire en sorte que les gens ne croient plus à ces utopies.
1: Et tout à l'heure aussi, j'ai lancé une espèce de pavé dans la mare en prétendant que la civilisation avait aussi des vertus, notamment la concentration des savoirs, corrélée avec celle des pouvoirs, mais et puis le fait que on puisse partager, que l'information circule plus vite lorsque on a affaire à Babylone plutôt que au petit village d'irréductibles gaulois. Que faut-il en penser? Comment peut-on répondre à cette idée reçue?
0: Qu'on parle déjà d'un certain type de savoir qu'il faut peut-être différencier avec la connaissance, le vécu, en fait des expériences qui permettent de consolider des connaissances partagées. Là, le savoir dont il est question, il me semble que c'est plutôt un savoir écrit. Et ça fait justement partie des bases matérielles de la civilisation dont on n'a pas parlé tout à l'heure, puisque le premier exemple qu'on a d'un registre écrit, justement, on le trouve dans le croissant fertile en Mésopotamie. Et il s'agit d'une tablette d'argile sur laquelle il y a un décompte qui est fait de mémoire. Je crois qu'il s'agit de bêtes, d'échanges de bêtes. Pour dire que les premières traces d'écrits sont avant tout le témoignage d'un besoin de rationaliser. C'est-à-dire qu'aujourd'hui, on va parler de ressources dans une logique très néolibérale, mais dans les faits, ce rapport au monde, il est bien plus antérieur en fait au néolibéralisme, parce qu'il s'agit de ça. Lorsqu'on comptabilise des bœufs, c'est ce type de savoir qu'on met en avant et qui invisibilise d'ailleurs une partie d'autres savoirs, mais moi je vais plutôt parler de connaissances qui sont avant tout transmises à l'oral, transmises par l'expérience et qui sont transmises collectivement. La civilisation a quand même tendance à faire la guerre à ce type de connaissances, à peu près dans toutes ses phases de développement. Là, j'en ai un qui me vient en tête, c'est notamment sur les savoirs abortifs ou bien une prise en charge collective de l'avortement par les femmes qui a été extrêmement durement, et je pense que c'est même au-delà en termes de mots, sur les femmes, puisqu'on le date à ce moment-là de la chasse aux sorcières. Donc y a une guerre, en tout cas, qui est faite à ce type de connaissances qui n'est pas rationalisée jusqu'alors par la civilisation.
4: Et en plus, on peut relativiser aussi, en fait, est-ce que la civilisation nécessairement partage des savoirs ou est-ce qu'elle partage aussi énormément des informations, des données et avec derrière ces paquets d'informations, des idéologies? Parce que quand on regarde, par exemple, la montée des sciences, en fait, les scientifiques, notamment que commençait à mentionner Belka, enfin, en tout cas de la période que commençait à mentionner Belka, dit, entre guillemets, des Lumières, sont d'affreux misogynes qui racontent des propos, en fait, sur les femmes et sur le corps, la vulve des femmes, qui laissent quand même bien voir qu'ils n'y connaissaient rien. Et déjà, ça, en fait, ça a été considéré comme des grands pans de la pensée, comme des représentants de ce qu'était le savoir civilisé. Et si c'est ça, le savoir civilisé, il vaut mieux être inculte. Voilà. Non, mais c'est juste pour dire, en fait, c'est souvent des choses qui dit et qui inquiète. Et d'accord, c'est vrai, en fait, aujourd'hui, c'est plus facile de communiquer à grande échelle, c'est plus facile de faire passer un tas de données, mais est-ce que c'est véritablement ça, le savoir? Qu'est-ce que la personne en face de moi va avoir compris de l'échange, va avoir retenu d'un point de vue qualitatif, en fait, au niveau des informations, au niveau de la compréhension? Ça, c'est vraiment peu discuté. Et quand je vois, en fait, ce qu'on nous inculque dans nos sociétés à nous, moi, j'ai des gros doutes sur le niveau d'intelligence dans notre société donnée à, je ne sais pas, par exemple, prenons une société de chasseuses-cueilleuses il y a 10 000 ans. Je pense qu'il y avait un savoir, en fait, de la qualité de l'air, de l'odeur, des plantes, du monde environnant qui était assez fou. Et ça n'impliquait pas du tout qu'il n'y avait pas de partage. D'ailleurs, c'était toi qui disais qu'il y avait certains endroits où il y avait des annuellement ou biannuellement, où en fait tous les 10 ans, il y avait des grands réseaux ou des grands lieux où se retrouvaient différentes peuplades pour échanger sur leurs pratiques locales et échanger à plus grande échelle. Voilà, le partage de savoir, tout prend du temps, mais la question c'est pourquoi est-ce qu'on a besoin de partager aussi vite Et qu'est-ce qu'on partage ? Et aujourd'hui, qu'est-ce qu'on partage aussi vite ? C'est une idéologie de destruction du monde.
1: Bon, donc voilà, la civilisation, c'est le thème de la revue Passage numéro 0. Le numéro 1, donc, est consacré à la nature, donc presque en opposition au numéro 0. Donc, quels thèmes sont développés dans le numéro 1 ?
5: Ben déjà, la définition de la nature, qu'est-ce qu'on entend par le mot nature ? Et donc là, c'est vraiment bien développé parce qu'il y a plusieurs courants de pensée qui ont travaillé déjà sur ce sujet. On parle beaucoup d'Escola et Latour là, dans les milieux écologistes. Et là, pour le coup, la revue elle va un peu à l'encontre de certaines des idées qui sont développées par ces deux penseurs, en rappelant que la nature, elle existe vraiment, même si ça rappelle un peu cette dualité nature et culture, et que c'est bien de la redéfinir et de d'expliquer qu'elle a une vraie, véritable matérialité, existence en tant que telle, et qu'il ne faut pas l'abandonner et continuer à la protéger.
1: Parce qu'aujourd'hui, avec le changement climatique, les extinctions de masse, etc., il y a une vraie angoisse, en fait. On est en train de s'apercevoir que nous sommes la nature. On redéfinit un peu notre place dans le vivant. J'imagine que c'est des thèmes aussi qui ont été partagés lors des luttes entre militants, entre gens de terrain. Est-ce que c'est ça aussi qu'on peut retrouver dans la revue ?
3: Tout à fait. Il y a un article qui propose de comprendre ce que c'est qu'une véritable éthique environnementale et donc de chercher à replacer l'animal humain au sein de la nature, pas dans une position qui lui est supérieure, comme on en est les héritiers et les héritières depuis des millénaires, avec un imaginaire civilisationnel anthropocentré et anthropocentriste. Et aussi de dire qu'on a notre place au sein de la nature, mais cette place, elle est écosystémique. On n'est pas non plus les sauveteurs garants. Enfin, y a une certaine vision qui a été développée au sein de l'écologie, notamment sur plusieurs décennies aux États-Unis dans les années 50-60, qui voit l'humain comme la personne qui va conserver la nature, la protéger, qui va idéaliser la nature comme quelque chose d'absolument sauvage, donc sans présence humaine, tout ce qui est absolument non humain. Et en fait, réfléchir à la nature, c'est dire non. Il y a une humilité à avoir. Dans le mot humilité, il y a le mot humus qui vient du latin, qui veut dire terre. Et en fait, l'humain doit redescendre sur terre et s'ancrer dans son environnement, comprendre comment il interagit avec lui. Et c'est comme ça qu'il fait partie de la nature, c'est comme ça qu'il peut la défendre et c'est comme ça qu'il l'intègre.
4: Et moi, j'ajouterais, je dirais qu'on n'est pas la nature, mais on fait partie de la nature. La nature se porterait très bien sans nous, mais nous en sommes absolument dépendants. Voilà, et c'est vraiment la question de la place que l'on a dans la chaîne du vivant. Et on est complètement aujourd'hui sur des rapports qui sont démentiels et qui sont déconnectés de toute réalité. Et nous, on essaie justement de dire, en fait, non, voilà, on est peu de choses, mais on est responsable. Enfin, le mode d'organisation globalisé, mondialisé, civilisationnel est ultra destructeur par rapport, en fait, à la complexité de ce que c'est l'existence du vivant sur Terre qui est là quand même depuis des milliards d'années. Voilà. Donc, rappelons-nous qu'on est... Enfin, c'est quand même une chance, je trouve, d'être vivante sur cette Terre malgré tous les problèmes. Et que je pense qu'on a un rôle à jouer, c'est en tant que, comment dire, garde-fou de notre propre espèce.
1: Il y a du boulot. Les grandes religions monothéistes... semble dire aux gens, Dieu a créé la planète pour vous, elle est à vous, faites-en ce que vous en voulez, éparpillez-vous, croissez, reproduisez-vous, etc. Ne faudrait-il pas casser les religions ? Je ne parle pas de croire en Dieu, je parle des religions, et du clergé en particulier. Est-ce que ce n'est pas un peu la faute des religions si on a tendance à penser que la nature, on en fait ce qu'on en veut, si on a envie de la bousiller, on a le droit ?
4: Je commence et tu complètes. Moi, je dirais en réponse simple, oui. Mais les religions sont représentantes de l'idéologie civilisationnelle, en fait. Et d'ailleurs, c'est pas la nature vous est donnée, c'est les femmes sont données aux hommes. Et ensuite, la nature est donnée aux hommes et d'ailleurs faites-en ce que vous voulez. Et les deux, ça peut être lu dans la Genèse de la Bible, enfin peut-être pas dans la Genèse, mais en tout cas dans l'Ancien Testament, on dit quand même, enfin pseudo-dieu, mais qui pour moi est très masculin et très enfantin, mais très représentant du fait que c'est vraiment une religion écrite par des hommes pour des hommes. Et en tout cas, Dieu va dire à l'homme de labourer son champ comme sa femme. Voilà, et ça, ce sont des termes d'une ultra-violence qui sont quand même des termes qui sont retrouvables, pas en ces mots-là exactement, mais dans toutes les civilisations agraires, donc toutes les civilisations, ce qui est quand même assez fou. Ça, je ne parle pas de croyances, je ne parle pas de fait qu'il peut y avoir eu des courants à certains moments donnés qui dérivent de religions, de civilisations, qui peuvent être un peu meilleures, qui peuvent être un peu plus sains. Mais les idéologies des religions dominantes, des religions monothéistes, sont toutes masculinistes, sont toutes colonialistes et sont toutes ultra-violentes. Et il faut s'y opposer de front.
3: Et je pense qu'aujourd'hui, en Europe, dans la civilisation occidentale dans laquelle on est, il y a eu un peu un déclin du pouvoir des religions, notamment de la religion judéo-chrétienne, enfin du christianisme en particulier, aujourd'hui de telle sorte que... On a tendance à minimiser ou à regarder un peu avec dédain ce qu'a pu être l'apport de la religion. Mais en fait, elle a vraiment façonné notre rapport à la nature. Il y a un livre qui est hyper intéressant, mais il y en a plein d'autres, d'un auteur qui s'appelle Michel Pastoureau, et il a écrit sur l'ours. Et c'est très, très, très intéressant parce qu'en fait, quand on lit ce livre, on se rend compte que le rapport au non-humain, au végétal et à l'animal, a été façonné pour notre civilisation occidentale européenne par l'Église catholique. C'est elle qui a donné les animaux qui étaient bons à aimer, qui a érigé des animaux en symboles, en emblèmes, et d'autres comme des symboles du diable, qui est allé détruire des forêts pour empêcher des anciens rites ou des anciennes cérémonies barbares, païennes, en tournant autour d'un certain animal, en l'occurrence l'ours, etc., pour combattre tout ça et pour s'imposer dans toutes les têtes, dans tous les foyers, dans toutes les pensées. Et en fait, aujourd'hui, on est quand même héritière de cette pensée religieuse-là et de ce rapport au monde qui a imposé la religion, et c'est fou en fait, et je crois qu'on n'en a pas conscience. Et donc dans ce cas-là, oui, vraiment, il s'agirait de défaire ça, quoi.
1: Alors, est-ce qu'aujourd'hui, on a une nouvelle façon de regarder la nature ? Est-ce qu'on est capable de redéfinir la nature ? Tu l'as un peu évoqué tout à l'heure, Lia, c'est pas nous sommes la nature, c'est nous faisons partie de la nature. Donc elle prend une nouvelle forme, on va dire, une nouvelle importance. Qu'est-ce qui transparaît dans le numéro 1 de la revue ?
4: Je ne pense pas qu'on soit en train de redéfinir ce qu'est la nature. On est peut-être plus en train de dire que des définitions données ou des courants de pensée qui cherchaient à effacer la nature vont dans une impasse de la pensée. Par exemple, en fait, une des critiques qu'on fait de la vision de Descola de dire qu'il faut aller par-delà nature et culture, c'est que en fait, quand on n'utilise plus un mot pour parler d'une chose et qu'on remplace cette chose, eh bien, on peut la détruire et on ne voit pas ses destructions. Là, je pense en l'occurrence, par exemple, aujourd'hui, il y a plus de 90% des grands poissons dans l'océan qui ont été purement et simplement exterminés. Et on va quand même retrouver certaines dénominations comme le colin ou comme... Là, je me trompe peut-être des fois sur les espèces... comme le bar. Et en fait, le bar est mort, mais pourtant, on mange toujours du bar. Bon, du coup, c'est pas grave, puisqu'il n'y a jamais eu de bar, ou en fait, on a changé la définition de ce que c'était le bar. Et nous, on n'est pas en train de dire, on recrée à zéro la nature, on est en train de dire, c'est un mot qui avait un sens, en fait, de description de l'entièreté du vivant qui nous englobait et qui n'a pas vocation à disparaître, parce qu'on veut protéger l'entièreté du vivant. On ne pense pas que la nature dépende de nous, et on pense qu'elle nous dépasse intégralement. Mais que, par contre, on peut avoir un impact extrêmement néfaste, en fait, en tant que... espèce organisée là sous une hiérarchie de domination et de religion. Moi, je pense qu'on est dans une forme de dogme, à vrai dire, un dogme du progrès qui est une forme de religion à échelle planétaire. Voilà, je pense que c'est vraiment la religion moderne et que c'est une croyance très, très forte, surtout qu'on a des moyens de propagande technologique qui n'ont jamais existé. Enfin, je veux dire, Staline aurait été très jaloux des capacités aujourd'hui de s'insérer, de s'immiscer au sein même de la pensée des humains, des humaines. J'ai dévié un petit peu, mais pour moi, c'est très connecté. Nous, ce qu'on veut protéger, c'est la possibilité de vie sur Terre et c'est la beauté, en fait, de tout ce vivant et de tous ces cycles écosystémiques.
1: Et alors, on commence à parler de l'anthropocène. Est-ce que ce concept-là vous paraît pertinent ? Est-ce que c'est intéressant de s'attarder là-dessus, d'avoir une analyse là-dessus ? Est-ce que c'est trop tôt ? Est-ce que finalement, c'est une question un peu, on va dire, subsidiaire ?
3: Bah, en fait, on devrait plutôt parler de civilisationocène plutôt que d'anthropocène, puisque pas tous les humains et pas toutes les manières d'être humain et humaine en société est aussi destructrice de la nature que ce qu'on observe aujourd'hui avec une civilisation. Donc, ce serait plutôt ça. Après, je laisse mes camarades répondre s'ils ont d'autres choses à ajouter.
4: Non, je suis très d'accord. Il y a des gens qui amènent la distinction capitalocène, mais là, pour moi, le problème, c'est qu'on amène le début de la destruction au capitalisme. Or, pour nous, c'est vraiment la civilisation.
0: Non, mais oui, à propos de l'anthropocène, moi, ce qui me dérange aussi dans ce mot-là, c'est qu'il y a une forme d'essentialisation de l'espèce. De la même manière que dans les discussions qu'on a eues là avant de rentrer dans le studio, il y avait la question de savoir si, bon, finalement, avant la civilisation dont on parle dans le numéro zéro, bah, il n'y avait pas déjà des civilisations. Mais non, en réalité, c'est là, ce qu'on essaye de faire avec cette revue, c'est de remettre en place des définitions avec des caractéristiques communes et de ne pas prendre soit des étapes historiques ou soit des régions du monde de manière distincte, mais essayer d'en comprendre le fil rouge et juste de le présenter, en fait, sur quelques dizaines de pages. Le souci de l'anthropocène, c'est qu'il vise à mettre absolument tout le monde dans le même panier. Et justement, il n'aide absolument pas à problématiser la situation dans laquelle on se trouve aujourd'hui. En fait, comme cette confusion qu'il existe avec la fin de la nature aujourd'hui dans certains cercles, utiliser le mot d'anthropocène, pour moi, il participe exactement à cette confusion.
1: Et puis encore une fois, on met l'humanité au centre de tout, quoi, en parlant d'anthropocène. Voilà, c'est peut-être justifié, mais ça revient tout le temps, quoi. Là, encore une fois, on ne va pas dire qui c'est qui a collaboré au...
3: Cyril Dion, Camille Etienne.
1: Ils sont venus.
3: Que
1: sont
3: des gens bien, que des gens bien, je vous assure.
1: Marine Tondelier, ah non, pas venue.
3: Il y a même Greta Thunberg dans le numéro sur le féminisme. Ah, bien, c'est bien. Ça.
1: Et donc, le numéro sur le féminisme, c'est le
3: numéro 2.
1: Numéro 2, donc qui apparaîtra bientôt, c'est ça?
3: Il sera à l'automne, fin d'année, ouais.
1: Oui, donc vous donnez chaque fois un semestre pour traiter les sujets. Comment dire, la quantité, le nombre de pages, le nombre de caractères, le nombre d'articles, est-ce qu'il varie ? Est-ce qu'il est libre ?
4: Je ne sais pas si c'est en général, mais moi j'ai lu les deux revues du coup. Et entre le numéro 0 et le numéro 1, on est passé de 80 et quelques pages à 120.
3: 112,
4: bon ben voilà. Et je pense que ça devrait rester dans cet ordre d'idées-là.
1: Est-ce qu'on peut en parler déjà
3: du féminisme?
1: Ouais.
3: Tous les jours.
1: Tous les jours. Dans la revue, c'est ça que je veux dire.
3: Oui, oui, dans la revue aussi, évidemment.
1: Ouais.
3: Bah, enfin, c'est un peu difficile parce que il n'est pas sorti le numéro.
1: Ouais. Mais d'accord.
3: Je sais pas.
1: Mais quelque part, c'est la suite logique, quoi. On parle de civilisation, donc forcément, on va essayer de voir ce qui le distingue de la nature. Et forcément, en parlant de féminisme, on parle un peu des deux à la fois.
3: C'est ça. Mais en fait, on peut peut-être dire plus généralement, il me semble que la revue a pour but de ne pas être illimitée dans le temps, mais de produire une sorte de pensée logique qui s'articule autour de ces thématiques qui vont se joindre les unes aux autres au fil des numéros. Et que le plan global, il me semble, serait de parler de la civilisation, de parler de la nature, de parler du féminisme, de parler ensuite du progrès, et après de parler des résistances et de stratégies. Que voilà, c'est comme ça que le numéro du féminisme s'articulera dans cette idée générale. On est vraiment sur un objet qui est entre le manifeste, une analyse politique cohérente, une analyse de terrain. Enfin voilà, c'est un peu un objet hybride quand même.
1: Peut-être aussi un témoignage de la pensée du moment, quoi. De où on en est de la réflexion.
4: Je ne sais pas si c'est très représentatif de la pensée globale. Moi, je dirais que c'est...
1: pas global, mais
4: je dirais que c'est peut-être, en tout cas de ce que j'ai lu pour l'instant, la meilleure analyse en France, de la jonction de toutes les problématiques environnementales, sociales. Je pense que c'est à contre-courant d'une écologie mainstream qui voudrait avoir le beurre et l'argent du beurre, c'est-à-dire un capitalisme vert.
0: Oui, et puis même lorsqu'on lit les rubriques qu'il y a justement après la phase thématique, à la fois dans les analyses qui sont faites des parcours militants, moi j'ai plutôt l'impression qu'on s'adresse à des déserteurs et des déserteuses qui ont écrit justement ce numéro-là en se retrouvant, probablement venant d'horizons différents, puisque comme on le disait plus tôt, il y a la nécessité d'articuler plusieurs types d'analyses qui sont trop souvent séparées les unes des autres. Donc non, je n'ai pas du tout l'impression qu'on est sur quelque chose de dominant. C'est plutôt des pensées marginales dont il s'agit aujourd'hui.
1: Oui, alors justement, quand on publie ce genre de revue, ce genre de texte, ça s'apparente un peu à, on va dire, je me permets le mot, de la philosophie. Ça pourrait faire penser à une revue comme Le Monde Diplo ou ce genre de choses. Mais Le Monde Diplo, c'est farci d'universitaires. Quelle légitimité avez-vous à dire aux gens ben, ça se passe comme ça, ça c'est bien, ça c'est pas bien. Comment vous endossez ce rôle-là, vous et tous ceux qui y ont contribué?
4: C'est pas moi qui réponds au nom des membres de la revue, mais je pense qu'aujourd'hui, toute personne sur Terre est capable d'ouvrir les yeux et de se renseigner sur les oppressions, qu'il y a un travail monstre qui est fait par plein de personnes, que ce soit en termes de d'où viennent les matériaux, qu'est-ce que ça implique, en termes de violence dans les endroits où ils sont extraits. Historiquement, en fait, là aussi, d'où ça vient, comment ça vient, et juste le fait de vivre dans une société qui est injuste fait qu'on peut avoir quand même les yeux qui s'ouvrent en fait, à cette violence qui est quotidienne. Et en plus, moi, je ne parle pas en tant que personne qui suit tous les jours à défendre ma vie. Voilà. Mais pourtant, je vois des violences dans mon quotidien, et je pense qu'à partir du moment où on est sensible, en fait, à la justice et à l'envie de vivre dans un monde qui soit plus juste, qui soit meilleur, on est légitime en fait à réfléchir et à réfléchir avec d'autres personnes et à essayer de proposer d'autres chemins, d'autres passages.
1: Ce genre d'écrit éditorialiste, si je puis dire, on confie ça à des gens qui sont barrés des diplômes, qui donnent des cours magistraux dans des amphithéâtres, qui passent sur les plateaux de radio. Des grands penseurs, Finkielkraut, Onfray, BHL. Vous vous positionnez comment là-dessus? C'est-à-dire que vous représentez des luttes alternatives. Je ne sais plus le mot que tu as, les déserteurs. Quel message vous portez? En quoi est-il plus pertinent que celui qu'on entend tous les jours à la radio, à la télé, sur les réseaux sociaux?
5: Moi, il me semble que si on n'écoute que des universitaires, on n'écoute que des personnes qui sont des produits de ce système. Donc, ça devient compliqué de critiquer quelque chose qui nous a engendré, quoi. Puis bon, si on veut faire un constat assez simple, c'est ces personnes-là qui ont la parole depuis très longtemps. Et la lutte écologique, écologiste, féministe, tout ça, elle est un peu au point mort quand même depuis quelques décennies. Bon, il y a des petites avancées, mais faut pas penser que c'est franchement révolutionnaire. Et donc, il me semble qu'il faut justement qu'il y ait d'autres points de vue, d'autres vécus, de personnes qui ont peut-être pas fait 9 ans d'études, fait des cours magistraux et tout ça, et qui soient capables de remettre en question le système qui a engendré ces personnes-là, qui ont sûrement plein d'idées super chouettes, mais qui ont un volet plus noir à côté. C'est celui qu'on pointe dans la pensée écologiste radicale, quoi.
3: Et puis je pense que le préambule de la civilisation, là, du numéro sur la civilisation, il est assez chouette parce qu'il parle de transmission, en fait. Il y a des gens qui ont écrit des choses absolument formidables, qui sont accessibles à tous et à toutes, sans qu'on ait besoin d'aller s'inscrire à la fac ou d'aller voir les noms que tu as cités pour penser. Et il y a ça aussi, c'est rendre hommage et fémage aux femmes et aux hommes qui ont milité avant. Eux ont pensé, ils ont pensé en étant sur le terrain, ils ont pensé dans les bibliothèques, et ils ont transmis, et donc il y a tout ce passé, cette culture de résistance-là, en fait. Et créer une culture de résistance, tout le monde est légitime à le faire.
5: Il me semble aussi que dans la revue, il n'y a pas le langage que peuvent avoir certains universitaires, qui est un peu imbuvable pour un néophyte ou une néophyte. C'est pas de la vulgarisation, mais ça reste quand même assez pédagogique. Je pense que quelqu'un qui n'a pas eu un cursus universitaire avec tout un tas de termes compliqués et qui voudrait quand même s'informer là-dessus, il trouverait son compte là-dedans, quoi. Ça reste digeste.
4: Et pour revenir sur la question de la légitimité, en fait, je pense que, en fait, quand on lit la revue, ce qui est assez intéressant, c'est que toute personne qui lit la revue est invitée, en fait, à s'emparer des thématiques, à en parler et à elle-même créer en fait sa pensée critique et potentiellement ses solutions. Donc voilà, en fait, qui est légitime, qui ne l'est pas. Et d'ailleurs, au sein de la pensée universitaire, tout le monde le sait, en fait, il y a des choses que tu ne peux pas dire si tu ne veux pas perdre ton poste. Donc à un moment, en fait, évidemment, la sincérité d'un discours s'arrête là où s'arrêtent les fonds, où s'arrête là où s'arrête la politique dominante du pays. Et aujourd'hui, la politique dominante, c'est une politique capitaliste, dont bien évidemment, la censure est très grande.
1: J'ai une réflexion comme ça qui me vient au fur et à mesure de la discussion. C'est aujourd'hui, en 2020 passé, on a l'impression qu'on revient sur un combat qui date d'il y a 50 ans, les années 70, où on parlait d'écologie, où on parlait de féminisme, où on parlait d'une civilisation toute pourrie qui fait la guerre tout le temps. Donc, grosso modo, alors, et en plus, bon, j'ai 50 ans passé, j'ai entendu des gens qui prenaient la parole haut et fort dans les médias à l'époque. Je pense particulièrement à Coluche, qui a dénoncé pas mal de choses. 50 ans plus tard, on a l'impression qu'on a perdu du temps, en fait. Ça aurait pu se faire à ce moment-là. Aujourd'hui, la question se repose, et avec alors là, une acuité encore plus aiguë, quoi. C'est-à-dire qu'on est vraiment, vraiment dans l'urgence, on a l'impression. Qu'est-ce qu'on a raté à ce moment-là ? Ils ont tapé trop fort, en fait, sur les têtes des gens.
0: Bah, en tout cas, ce qu'on peut mesurer, c'est la difficulté à avoir transmis un tas de savoirs issus de ces luttes. Et c'est vrai qu'en ce qui me concerne, je suis un peu effaré d'être arrivé par l'écologie en dehors, justement, de la connaissance et de la transmission que d'anciens ou d'anciennes auraient pu me faire de luttes passées. Oui. On n'est pas très loin, ici, du plateau du Larzac. Oui. De cette lutte, il y a plein d'enseignements à en tirer.
1: C'est vrai que dans le milieu militant, c'est quelque chose qu'on entend. C'est-à-dire qu'il n'y a pas eu la transmission du savoir des luttes. Comme on a perdu aussi les luttes syndicales, se sont cassées la gueule aussi.
3: Moi, je voulais dire que quand même, il y a beaucoup de luttes qui se sont fait beaucoup taper sur la gueule. Je pense à toutes les luttes des années 70-80 d'Action Directe. Donc, il y avait Action Directe, Direct Action, les révolutionnaires Zellen, les Rotes Zoraz en Allemagne, etc., qui ont été mais vraiment endigués dans le sang. C'est des militants et des militantes qui ont été emprisonnés, qui ont été tués, qui ont été, etc., parce qu'ils se sont armés, parce qu'ils ont décidé d'attaquer la méga-machine, d'y aller en utilisant la violence contre les biens, pas contre les personnes. Et en fait, tout ça s'est fini dans un bain de sang où l'État a repris le pouvoir avec une main de fer. Et ensuite, il s'en est suivi aussi un épisode total où on a chercher à invisibiliser ces luttes-là, ce qu'elles ont produit, la pensée qu'elles ont créée, etc. Et puis, il y a aussi créé une terreur, en fait, du militantisme. Parce que si bien qu'aujourd'hui, le plus gros débat qui anime en ce moment, peut-être, l'écologie, c'est peut-être pas le plus gros, j'exagère, mais c'est la question de la violence et de la non-violence dans l'action. Et c'est un débat très intéressant, mais on est un peu en train de, des fois, redécouvrir l'eau tiède quand, dans les années 70, des groupes s'étaient déjà emparés de cette question et étaient allés bien plus loin. Je ne sais pas s'ils étaient efficaces, etc. Il faut des analyses d'action. Mais en tout cas, ils utilisaient ça et ce n'était pas réprouvé par l'ensemble de la société.
4: C'est vrai qu'aujourd'hui, on a tendance à voir un petit peu ce discours dominant, qui est un discours très étatique de « attention, on ne peut lutter, mais qu'avec les mains attachées et en ne disant pas grand-chose au final et en quémandant des solutions alternatives qui ne mèneront à rien ». Mais ce qu'il ne faut pas oublier non plus, c'est que dans les années 70, certes, on a, je pense, à certains moments, chez certaines personnes, une conscience écologique qui est un peu plus radicale et on est prêt à aller à des actions directes, en fait, un petit peu plus musclées. Mais on a aussi, au même moment, en fait, une révolution agricole verte qui se fait dans l'ultra-violence. Et du coup, on a aussi des locaux, je pense à des régions comme la Bretagne, qui aujourd'hui est un peu un grenier de la France, qui est aussi sacrifié d'un point de vue écologie. Mais c'est un peu le cas partout, dans toutes les régions le long desquelles... je pense par exemple aux centrales nucléaires du centre de la France. Je pense au bassin lyonnais. En fait, on a tout un tas de régions où l'intensification de, à la fois, une agriculture de haute intensité à production écologique et à haute monoculture qui vient abîmer les terres, s'intensifie et du coup vient détruire aussi par le même moment des communautés et des cultures locales. Et on a de l'industrialisation, de la spécialisation dans l'industrialisation. Donc les luttes écologistes à ce moment-là n'ont pas gagné.
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0: suffit 8 heures à Paris, 6 heures à Dakar et en temps universel.
1: Andréane Mellard.
0: Et Gaëtan Plenet pour le journal. Bonjour Gaëtan.
2: Bonjour Andréane, bonjour à tous.
0: L'Iran et Israël s'attaquent ce matin.
2: Et ce malgré le cessez-le-feu en vigueur depuis 2 mois. On est en direct de Jérusalem dès le début de cette édition. On est aussi au Pérou. Au lendemain du second tour de l'élection présidentielle, les premiers résultats donnent une légère avance à Roberto Sanchez devant sa rivale de droite Keiko Fujimori. Dans l'actualité également, la visite d'une commissaire de l'Union européenne dans un centre de santé de Bounia en RDC en pleine épidémie d'Ebola. Le pape Léon XIV qui poursuit sa visite en Espagne, la position délicate du gouvernement français, opération déminage après l'enlèvement et le meurtre d'une collégienne de 11 ans qui a mis en lumière des dysfonctionnements dans toute la chaîne de l'État. Et puis le premier album du chanteur et percussionniste congolais Faborel Bambi, un appel à la jeunesse en musique.
0: Donald Trump et Benjamin Netanyahou se sont appelés.
2: Selon le média Axios, le président américain aurait demandé au premier ministre israélien de ne pas répliquer aux frappes iraniennes qui ont visé Israël hier. Eh bien, c'est raté, car après 2 mois de cessez-le-feu, le Moyen-Orient est à nouveau menacé d'embrasement. Des frappes israéliennes d'abord au Liban, dans la banlieue sud de Beyrouth, l'un des bastions du Hezbollah pro-iranien. Des répliques iraniennes en Israël à coups de missiles. Puis les représailles israéliennes, cette fois sur le sol iranien. Frédéric Misselin, vous êtes à Jérusalem. La nuit a été difficile en Israël et c'était encore le cas ce matin.
3: Oui, les sirènes, des explosions, des tirs d'interception, c'est ce que l'on a entendu ce matin à Jérusalem. Gaëtan, il y a eu depuis hier soir plusieurs tirs de barrages iraniens, plus d'une dizaine de missiles lancés sur Israël. Ici, les habitants n'étaient plus descendus aux abris depuis 2 mois de cesser le feu. Et pour Yedidia, qui tient son fils de 2 ans et demi dans les bras, ce sont de mauvais souvenirs qui ressurgissent.
4: Nous avons reçu un autre missile un peu plus tôt ce matin en provenance du Yémen. Je ne pense pas que tout cela va durer longtemps, mais rien n'est sûr. C'est peut-être parce que je l'espère que je pense ça.
3: Hier soir, l'Iran a donc tiré sur Israël en soutien au Hezbollah après le bombardement dimanche de la banlieue sud de Beyrouth. Le cycle des représailles s'est très vite enclenché. L'État hébreu dit avoir visé la nuit dernière des cibles militaires sur le territoire iranien et aussi une usine pétrochimique. Alors la reprise des hostilités semble évidente. Pour l'instant, pas de blessés signalés en Israël où Téhéran dit avoir visé notamment 2 bases militaires. L'armée assure que la défense aérienne est mobilisée. Aujourd'hui, pas d'école. Les hôpitaux ont réactivé leurs procédures d'urgence pour pouvoir fonctionner en souterrain. Benjamin Netanyahou a convoqué une réunion restreinte de sécurité pour 11 heures locales ce matin. La trêve semble plus que jamais menacée, de même que les espoirs de Donald Trump d'arriver à un accord pour la région.
2: Merci Frédéric Misselin en direct de Jérusalem. Et pour suivre les dernières informations sur la guerre au Proche et au Moyen-Orient, notre live est à retrouver sur RFI.fr.
0: Comme prévu Gaëtan, c'est très serré au Pérou au lendemain du second tour de l'élection présidentielle.
2: Les premiers résultats donnent une très courte avance au candidat de gauche Roberto Sanchez devant sa rivale de droite autoritaire Keiko Fujimori. Martin Chabal, on vous retrouve à Lima, rien d'officiel encore, hein, mais ça pourrait prendre plusieurs jours d'ailleurs, mais avantage à la gauche donc pour l'instant.
5: Oui, Roberto Sanchez aurait réussi son pari, presque inconnu avant le premier tour de l'élection et surtout loin des premières places dans les sondages au mois de mars. Si les premiers résultats se confirment, il sera le prochain président du Pérou. Il aurait donc su mobiliser l'électorat de gauche en s'affichant comme l'héritier de Pedro Castillo, l'ex-président de gauche destitué pour tentative de coup d'État puis emprisonné. Mais il aurait aussi bénéficié d'un vote anti-fujimoriste massif, des électeurs qui, parfois au-delà des convictions politiques, ont choisi de faire barrage à la droite autoritaire de Keiko Fujimori. Et ce, notamment parce que le souvenir de son père, Alberto Fujimori, autocrate à la tête du pays entre 1990 et 2000, est encore trop douloureux. Preuve de ce rejet systématique du nom Fujimori, c'est la 4e fois de suite que Keiko échouerait au second tour de l'élection présidentielle. De son côté, Keiko Fujimori a préféré temporiser et elle attendra le décompte final des voix avant de prendre la parole. Pour Roberto Sanchez, si les résultats se confirment, il devra tout de même gouverner un pays profondément divisé et devra composer avec un parlement qui lui est déjà très hostile. Le parti de Keiko Fujimori et ses alliés sont la première force du parlement et tenteront à coup sûr de torpiller toutes les propositions du prochain gouvernement.
2: Merci Martin Chabal, correspondant de RFI au Pérou. En Arménie aussi, on votait hier, élection législative cette fois, et le premier ministre Nikol Pachinian revendique la victoire avec son parti. Un petit peu moins de 50% des suffrages selon un dernier décompte. C'est donc Une majorité relative qui se dessine, lui qui espérait une avance plus confortable pour mener plus facilement sa politique de rapprochement avec Washington et l'Union européenne. L'UE dont la chef de la diplomatie, Kaya Kallas, se réjouit ce matin que l'Arménie ait choisi, dit-elle, un avenir en Europe, et ce, en dépit des pressions russes. Au moins 6 blessés, dont un grièvement à New York, dans la gare Penn Station. Ils ont été poignardés par un homme qui a été arrêté. On ignore pour l'heure ses motivations, mais ça intervient en tout cas à la veille d'un match de basket auquel Donald Trump a prévu d'assister juste à côté au Madison Square Garden. Puis ça intervient aussi à quelques jours seulement du coup d'envoi de la Coupe du Monde masculine de football co-organisée par les États-Unis.
0: 515 cas confirmés en République démocratique du Congo.
2: Donc 91 décès, mais aussi 12 guérisons. Dernier bilan de l'épidémie d'Ebola que connaît l'Est du pays, notamment la province de l'Ituri. Et c'est là, à Bounia, que s'est rendue hier la commissaire européenne à la coopération internationale, à l'aide humanitaire et à la réaction aux crises. Et alors que l'UE a mis en place un pont aérien permettant déjà de livrer 100 tonnes de matériel dans la ville, Adjal Habib a, elle, annoncé une aide de 5 millions d'euros supplémentaires. Ça s'ajoute aux 15 millions déjà décaissés pour l'aide humanitaire afin de soutenir le déploiement de centres de diagnostic dans les zones touchées. Adjal Habib a notamment visité le centre médical évangélique de Niakoundé. Reportage de Pauline Azidi.
1: Vous allez être dans un centre avec des patients qui sont à l'intérieur. Donc on doit respecter leur intimité. On doit respecter aussi les zones que vous ne devez pas toucher.
6: Le docteur Marie-Rosaline Bélisère est la directrice régionale pour l'Organisation mondiale de la santé. Elle nous accueille dans ce centre de traitement de Niakoundé, opérationnel depuis moins d'une semaine. Sur 2 étages, il a une capacité de 50 lits, comme l'explique Michael Di Marco, le logisticien du centre.
7: À l'étage supérieur, il y a les cas suspects. En bas, ce sont les cas confirmés. Nous avons actuellement 27 ou 28 patients, mais ces chiffres évoluent chaque jour.
6: Et il vous faut combien de temps pour confirmer un cas ?
7: Ça dépend du laboratoire. En ce moment, ça prend à peu près 2 ou 3 jours. Mais on essaie d'accélérer les choses, notamment en décentralisant les laboratoires.
6: Depuis son ouverture, ajoute le docteur Bélisère, les équipes se relaient 24 heures sur 24.
1: Ici, on a au moins 30 personnels qui travaillent. Mais ça, c'est le personnel médical. Il y a aussi d'autres personnels qui travaillent dans la buanderie. Il y a beaucoup de personnel.
6: L'infrastructure n'est pas encore totalement terminée. 18 nouveaux lits doivent être encore ajoutés, ainsi qu'une crèche pour accueillir les enfants des malades durant leur traitement. Pauline Azidi, de retour de Bounia à RFI.
2: Alerte au tsunami levée aux Philippines. Pas de grosses vagues finalement signalées après un séisme de magnitude 7,8 suivi de plus d'une dizaine de répliques. Au moins 8 morts alors que de nombreux bâtiments se sont effondrés dans le sud du pays.
0: Une marche blanche hier dans le sud de la France.
2: À Florence, où des milliers de personnes ont défilé en mémoire de Liana, 11 ans. Le corps sans vie de la collégienne a été retrouvé il y a quelques jours dans un silo agricole. L'homme accusé de l'avoir tué est le père de l'une de ses amies, un homme qui était déjà visé par plusieurs plaintes et signalements liés à des faits de pédocriminalité. Il n'a pourtant jamais été arrêté. Alors la polémique ne cesse d'enfler dans le pays. Le drame aurait-il pu être évité ? Eh bien oui, a dit hier le ministre de l'Intérieur, Laurent Nunez. Charlotte Turin-Thomacal, l'exécutif, le concède depuis plusieurs jours. Il y a eu clairement des failles.
8: Pour tenter de contenir la polémique, le gouvernement a choisi de placer le sujet au plus haut niveau. Le garde des Sceaux est à nouveau monté en première ligne ce dimanche. Invité chez nos confrères de LCI à la veille de la convocation à la chancellerie de tous les procureurs généraux à une réunion de travail, le ministre de la Justice fait une annonce.
9: Ils ont par ailleurs jusqu'au 14 juillet, c'est-à-dire un mois, pour reprendre l'intégralité des plaintes qui touchent les enfants. Il y en a à peu près 70 000, soit pour des viols, soit pour des attouchements sexuels. On va prendre ressort par ressort toutes les plaintes. Et au 14 juillet, je vais les réunir à nouveau. Et moi, je ne partirai pas en vacances. Et il n'y a pas un haut magistrat qui va partir en vacances tant que je n'aurai pas vu un par un les procureurs généraux pour qu'on fasse le bilan de sa cour d'appel, qu'on voit ce qui manque.
8: Dans l'œil du cyclone, lui aussi est interrogé sur son éventuelle démission dans le journal de 20h de France 2 ce dimanche. Le ministre de l'Intérieur évacue l'hypothèse.
10: D'abord, je ne suis pas propriétaire de ma charge. Je ne suis pas propriétaire de ma charge. Moi, je suis un opérationnel et je me bats tous les jours pour que ce genre de drame n'arrive pas. Malheureusement, il y a eu ce drame, c'est un échec, mais je me bats tous les jours pour qu'il n'y ait pas de nouvelle petite Liana.
8: Même si l'exécutif reconnaît le dysfonctionnement global de la chaîne de l'État, la question des moyens accordés à la justice est balayée. Les oppositions réclament désormais des explications détaillées, tandis que le gouvernement promet transparence et sanctions si des manquements sont établis.
2: Charlotte Urien Tomaca.
0: Après une messe géante hier dans les rues de Madrid, comité plus réduit tout à l'heure pour le pape Léon XIV.
2: Mais ce sera quand même très symbolique puisqu'il s'exprimera devant le Parlement espagnol, une première pour un souverain pontife dans l'histoire démocratique espagnole. Son discours s'annonce très politique, Frédéric Musso.
11: C'est dans une atmosphère d'extrême crispation que le pape Léon XIV sera reçu par Pedro Sanchez et surtout sera accueilli au sein des Cortes, la chambre des députés dans le centre de Madrid. Le parti socialiste au pouvoir et l'opposition de droite ne se parlent plus et autant les conservateurs que les ultras de Vox estiment que le leader socialiste devrait démissionner, assailli par de multiples scandales de corruption. Le travail législatif est quasiment paralysé et cela fait 3 ans qu'aucun budget n'est approuvé. Chaque camp certainement tentera de tirer profit de l'historique discours de Robert

0: saxophoniste congolais Faborel Bambi. Sala sala, ça veut dire travail travail en lingala. Un appel à se lever et à travailler dur pour construire un monde meilleur loin de la violence. Sala sala, c'est le titre de son premier album, un afro jazz moderne et joyeux. Lisa Géraldini.
1: Deux pointes noires à Paris, des rives du fleuve Congo à la Seine, Sala Sala est un disque en mouvement, influencé à la fois par les rythmes ancestraux congolais et par la scène jazz européenne actuelle. Et ce qui frappe, c'est la puissance de la voix de Faborel Bambi, mais aussi les belles grilles d'improvisation des cuivres et les vibrations des percussions.
2: Les percussions, c'est vraiment un truc, si je repars loin encore, même traditionnellement, c'était un téléphone à l'époque où il n'y avait pas les réseaux sociaux. Mmh. Et le tambour était le centre d'une société. En tout cas, chez nous au Congo, ça reste encore. Il y a plein de tambours traditionnels. Nous, le Congo, notre tambour traditionnel, c'est le ngoma. Beaucoup utilisé, avec aussi un grand groupe de musique qui m'a inspiré depuis mon enfance, les tambours de Brazza, de maître Émile Biayenda. Voilà, le tambour, pour moi, ça reste le centre de tout.
1: Entouré de son quintet Elikia, Faborel Bambi navigue entre afro-jazz, funk, soul, rumba, musique électronique. Il s'aventure aussi du côté des chants pygmées et chante en lingala, en lari et en kikongo des messages d'espoir et de paix. Au croisement de Papa Wemba et de Nate Smith, on trouve maintenant Faborel Bambi.
0: Sala Sala, l'album de Faborel Bambi, c'était un sujet signé Lisa Géraldini.
3: Et ce sera notre choix musical tout à l'heure, juste avant 10h, juste avant de retrouver Juan Gomez avec qui vous parlez aujourd'hui du...
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19: Avec moi, dans mon salon, Ève, que je rencontre à travers cette émission Regarde ailleurs. Donc Regarde ailleurs, c'est vraiment cette envie de donner la parole à des écrivains, des voyageurs, des réalisateurs, tous ceux qui sont en lien avec la découverte de soi et la découverte du monde. Donc je t'ai rencontré il n'y a pas longtemps sur un festival, on m'a dit tiens regarde, parle à Ève, c'est une voyageuse. Donc on a juste échangé quelques mots ensemble, mais il y a quand même des mots qui ont émergé comme ça. Il y a eu le mot Népal, il y a eu le mot Inde, il y a eu le mot voyage forcément. Donc je t'ai proposé de venir faire cette rencontre radiophonique ici dans mon salon pour découvrir un petit peu qui tu es. Donc si j'ai bien compris, tu as commencé assez jeune à voyager. Donc on va revenir à cette époque-là de ta vie et je te demandais mais qu'est-ce qui s'est passé en toi, pourquoi est-ce que tu as eu cette envie d'ailleurs, comment est-ce que tu l'expliques, est-ce que c'est lié à un itinéraire familial, un itinéraire personnel, voilà, comment t'es venue cette idée de prendre la route?
20: Bonjour à tous et merci à toi Alexandre pour cette invitation. Pour les débuts du voyage, alors familial, pas du tout. Il n'y a personne ou presque qui a fait de grands voyages dans ma famille. Ça s'est fait de manière assez naturelle et spontanée. Je ne savais pas du tout quoi faire comme étude. Oui, j'avais deux, trois trucs en tête qui m'intéressaient, dont la psychologie en fait. Et j'ai commencé des études à Strasbourg, finalement, dans l'hôtellerie-restauration, donc rien à voir. Et je me suis très vite rendu compte que ça ne me plaisait pas du tout. Je pense que j'aurais pu faire n'importe quoi. J'avais juste besoin de faire une pause, de prendre le temps, de ralentir. Et je m'étais toujours dit, un peu comme un rêve dans mes années de lycée, que vraiment, au pire, si je ne savais pas quoi faire comme étude, je prendrais une année sabbatique. J'étais extrêmement timide à l'époque, je parlais très mal anglais, donc ça me paraissait vraiment plus un rêve qu'une réalité, et puis finalement ça s'est quand même mis en place. J'ai arrêté au bout de, je crois, 2-3 mois les études, pensant continuer à bosser puis reprendre des études l'année suivante, et finalement je suis partie en Suède, du coup c'était le premier voyage où j'ai fait du woofing. Donc du bénévolat, c'est vrai qu'à ce moment-là, moi j'avais 18 ans, j'avais pas vraiment d'économie de côté, donc c'était une manière aussi de partir avec un budget moindre et surtout d'aller à la rencontre des personnes et pas juste partir pour des vacances, mais d'avoir une expérience plus

0: local, en fait.
1: Alors le woofing, on en parle régulièrement dans cette émission parce que c'est quelque chose qui permet déjà un échange de connaissances, de compétences. On va se retrouver souvent dans une ferme bio, hein, organic farm. Et donc voilà le concept, hein, je le rappelle, c'est donc on a un bouquin, on devient membre du WOOF France ou du WOOF International. Et tu as une liste d'adresses de fermes qui proposent à des jeunes ou moins jeunes de venir travailler entre 4, 6, 8, ça dépend des demandes et des besoins, en échange du gîte et du couvert. Donc c'est un excellent moyen effectivement de pouvoir s'immerger dans un pays, hein, prendre le temps de rencontrer la culture, vivre avec les locaux et des fois apprendre la langue. Donc toi tu as fait le choix de partir en Suède. Alors pourquoi la Suède pour un premier voyage?
0: Pareil, c'était assez spontané aussi. Alors je vais tout de suite rentrer dans le plus vif du sujet, mais en fait le pays qui me faisait rêver, qui me fait encore rêver, qui m'attirait le plus au monde, c'était l'Inde, depuis que j'ai 11 ou 12 ans. Et c'est vrai, comme j'ai commencé à voyager à 18 ans, seule et en tant que femme, c'est vrai qu'à 18 ans, je me sentais pas, n'ayant pas ou très peu voyagé, je me sentais pas de partir en Inde. Donc je me suis dit, on va faire du soft quand même. La Scandinavie, c'est assez safe, la Suède aussi. C'était une destination à la fois proche et lointaine, puisque je suis allée quand même jusqu'en Laponie. Mais voilà, il y avait le côté sécurité de me dire si ça se passe pas comme j'ai envie, je peux vite rentrer.
1: Mais donc là, tu pars seul à 18 ans en
0: Ouais,
1: Suède,
0: ouais.
1: avec une durée indéterminée ou vraiment celle de faire du woofing ou enfin voilà, quelle
0: L'idée.
1: était l'idée au départ?
0: L'idée, alors juste pour la petite anecdote, il y a ma tante et je crois un ami de mon frère qui avait été en Suède et peut-être qu'il y a eu un peu un intérêt par rapport à ce que j'avais entendu de leur expérience à eux en tant que vacanciers. Et je sais plus comment, du coup, j'ai découvert le woofing et je me suis dit, ben voilà, c'est aussi donner du sens au voyage, d'aller rencontrer des personnes. Et pour la durée, j'avais 4 mois. 4 mois parce que je m'étais engagée sur un job alimentaire pour l'été. Je pense que sinon, je serais encore restée.
1: Donc Suède, premier voyage en tant que jeune femme seule en faisant du woofing. Donc c'est là aussi où tu commences à découvrir la langue, l'anglais, c'est ça? Où tu commences à pratiquer l'anglais?
0: Tout à fait. Et c'est vrai que comparé à l'Australie où je suis allée après, en Suède, j'ai rencontré aucun Français. Donc c'était 4 mois au début, j'avais vraiment par moments vraiment envie de pleurer parce que tu te rends compte que en fait c'était bloqué dans tes mots, dans tout, dans l'expression et que ouais, c'est assez intéressant comme expérience de pas pouvoir s'exprimer autant que tu le veux. Et puis j'ai pas eu le choix et j'avais envie de ça aussi, mais du coup me mettre aussi à l'écoute vraiment des autres, ça m'a forcé dans le bon sens du terme à apprendre la langue sur le tas, et je crois que c'est ce qu'il y a de mieux parce que les livres à l'école, c'était vraiment pas mon truc.
1: Je veux bien qu'on parle de ça, c'est vrai qu'on se rend pas forcément compte, mais quand on part jeune dans un pays dont on ne maîtrise pas la langue, on est seul, livré à soi-même, donc on sort complètement de sa zone de confort et la langue, des fois, elle n'est pas là pour pouvoir communiquer et on a l'impression d'être presque transparent et invisible. En plus, tu étais timide, tu disais, à l'époque. Donc voilà, comment est-ce que tu l'as vécu? Qu'est-ce qui te reste de cette époque-là? Et comment est-ce que tu as réussi à surmonter finalement cette difficulté qui en est une vraiment, la communication?
0: Ça me fait sourire, tu le vois, parce que ça me paraît très loin et à la fois très proche quand j'y pense. Et on me demande souvent comment j'ai fait pour partir seule à cet âge-là, alors que justement j'avais cette timidité. Je sais pas, c'est les trucs, je pense, que tu fais jeune sans trop te poser de questions. Et je voulais rebondir sur la langue parce que c'est vrai qu'elle c'est à la fois proche et loin, mais à cette époque-là, donc c'était en 2011, j'avais pas de smartphone, donc il n'y avait pas non plus la possibilité de faire de la traduction directe, ni tout, enfin voilà, les réseaux sociaux et tout ça, à part Facebook, enfin, il n'y avait pas grand-chose. Et comment j'ai fait pour surmonter avec le temps, beaucoup de curiosité. Après, c'est une langue que j'aime beaucoup, l'anglais, mais aussi le suédois. Alors, je ne le parle pas, mais j'avais appris à l'époque quelques mots. Et j'adore les langues. De manière générale, j'ai toujours beaucoup, beaucoup aimé les langues. C'est quelque chose qui me dérange pas du tout quand je suis avec des personnes et je comprends rien. Pour moi, c'est comme une musique. Et après, bien sûr, c'est plus le fait de moi pouvoir m'exprimer, mais je crois que tu trouves toujours un moyen avec des sourires, des gestes. Et j'ai appris assez vite. Après, je pense que j'ai une facilité aussi avec les langues. Et quand vraiment personne ne parle français, t'as pas le choix, en fait. Faut vite tenez brouillé.

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5: Ève, tu disais avant ce rêve que tu avais enfant ou adolescente, c'était de partir en Inde. Mais là, tu me parles de l'Australie. Donc l'Inde, on n'y est toujours pas là. Donc si j'entends bien, après la Suède, c'est direction Australie.
6: Ouais, c'était le deuxième grand voyage. Donc la Suède, après je suis rentrée en France, en Alsace, pour bosser le temps de l'été, le temps de refaire un petit peu d'argent. Et mon idée à ce moment-là, c'était de faire un tour du monde en partant d'Europe et toujours en faisant du woofing. Et je voulais commencer en Grèce, et je crois que c'est le moment où politiquement, économiquement, c'était assez compliqué dans le pays. Et plus tard, je pensais aller en Australie, en fait, en discutant avec ma famille. Je sais plus, c'était mon père ou voilà, ma mère, je sais plus, qui me disait « Mais pourquoi tu vas aller te compliquer la vie en Grèce, peut-être être coincé dans les transports, va tout de suite en Australie, là-bas pour le travail, c'est bien et tout. » Et finalement, je me suis laissée porter par ça. Et du coup, j'ai fait la demande de visa vacances-travail, donc avec lequel j'ai pu rester sur le territoire pendant un an. Et du coup, bosser, ce qui m'a permis de rallonger mon voyage, puisque c'est un voyage qui a duré pas loin de 2 ans au final. Et j'ai passé la plupart du temps en Australie, mais j'étais aussi en Nouvelle-Zélande et en Asie du Sud-Est. Et je pense que tout ça a été une sorte de préparation pour ensuite aller en Inde.
5: 2 ans en Asie du Sud-Est, Australie et Nouvelle-Zélande, donc tu as bossé là-bas avec ton Working Holiday Visa. Parle-moi de cette époque-là, parce qu'on a, là t'as quoi, t'as 20 ans, 21 ans,
6: ouais,
5: quand tu pars en Australie?
6: J'ai 19, 20, 19, 19 encore.
5: 19, 20 ans, et donc là tu fais le choix aussi de partir seul?
6: Ouais, toujours, toujours, okay. Seul.
5: Et comment, qu'est-ce qui se passe pendant ces 2 ans à voyager seul? Est-ce que tu restes posé à un endroit? Est-ce que c'est vraiment de l'itinérance et du mouvement? Souvent, j'entends parler d'Australie un peu comme un voyage initiatique des jeunes Français. Là-bas, il y a quand même beaucoup, beaucoup de Français qui partent faire leurs premières armes de voyageurs dans ce pays. Donc voilà, comment toi, tu l'as vécu? Qu'est-ce que tu y as fait? Et comment s'est passé ton voyage en Australie, en Nouvelle-Zélande?
6: C'était assez extraordinaire parce que juste le voyage en lui-même, déjà d'arriver en Australie, il n'y a pas eu de choc, si tu veux. Culturel, ça reste l'Occident, mais tu vas vraiment à l'autre bout du monde. Et pour le coup, je suis partie d'Allemagne et j'ai fait une escale à Hong Kong où je suis sortie, où j'avais, je sais plus, 16 heures d'escale. Et du coup, je suis sortie, je suis allée en ville. Et là, ça a été un choc énorme. Alors que pour une journée, j'y étais du matin, je sais pas, 7 heures du mat à 11 heures le soir. Et là, c'était un premier choc au niveau de la culture, des bruits, des odeurs, l'Asie dans toute sa splendeur. Alors après, c'est voilà, Hong Kong, c'est une ville immense, mais j'en ai pris plein les yeux. J'avais fait 11 heures d'avion, une journée de dingue à Hong Kong, où j'ai retrouvé une copine de Hong Kong que j'avais rencontrée en woofing en Suède. Donc c'était assez extraordinaire aussi d'être accueillie comme ça à l'autre bout du monde par une personne rencontrée en Suède. Et voilà, après il y a eu l'Australie pendant 9 mois, avec ses challenges et ses joies aussi, mais le challenge de trouver un job. C'est vrai qu'à ce moment-là, du coup, je parlais mieux anglais, donc à ce niveau-là, c'était un peu plus facile. Même si l'accent australien, au début, c'est aussi quelque chose. Et j'ai pas mal bougé pendant ces presque 2 ans. Et en même temps, il y a une période où j'étais serveuse dans un café, et pendant peut-être plus ou moins 6 mois, j'avais une vie pseudo-normale, disons, avec un job. J'avais rencontré quelqu'un là-bas, donc un compagnon. Et puis, y a une partie aussi où j'étais en colocation. Donc, vraiment des amis sur place, un job qui me plaisait bien. Et en même temps, toujours quand même cette envie d'ailleurs. Au bout de 9 mois, du coup, je suis partie en Indonésie. 2-3 semaines, il me semble. Et après, je suis retournée en Australie pour finir mon visa.
5: Qu'est-ce que tu as envie de dire à toutes ces femmes qui ont peut-être un peu peur de se lancer, de voyager toutes seules? Parce que j'ai l'impression que on n'est jamais vraiment seul quand on part en voyage tout seul.
6: Ouais, tout à fait. Puis c'est une question qui revient beaucoup aussi, c'est mais comment tu fais pour partir seule en tant que femme, et d'autant plus quand j'étais plus jeune. Je pense que c'est aussi peut-être un truc de la jeunesse ou d'insouciance, mais c'est vrai que je me suis pas posé trop la question, je pense, du danger. Donc je sais pas, c'est aussi peut-être quelque chose dans ma personnalité. ce que tu dis, je l'ai beaucoup ressenti en Asie, en Australie aussi, c'est qu'au final, j'étais seule, mais jamais vraiment. Et parfois, j'avais envie d'être seule et j'arrivais pas, comme en Inde, on y reviendra peut-être, mais tu rencontres tout le temps d'autres voyageurs. Et puis même, ben, les Australiens sont super sympas, faciles, enfin très faciles dans le contact, beaucoup plus qu'en France, où il y a toujours quelqu'un pour t'aider. Et je pense que ça fait énormément travailler aussi au niveau personnel, de créer des ressources intérieures pour traverser tous ces moments où ouais, tu es en phase de transition aussi. Ce que tu disais avant, ben oui, j'ai aussi beaucoup bougé. Je pense que tous les voyageurs se retrouvent un peu là-dedans, mais tu crées aussi des amitiés, des relations intimes, des jobs que tu aimes parfois plus ou moins, et tout ça, c'est en constant mouvement parce que tu fais le choix à chaque fois de repartir et de recommencer ailleurs.
5: Mais se pose aussi hein, toujours cette question. Donc là, quand on est jeune, le voyage est un super outil, un super moyen d'apprendre sur soi, apprendre à se connaître, à se découvrir hein, dans nos propres capacités et potentiels, parce qu'on sort vraiment de notre zone de confort et donc on a tout à recréer. Et je trouve que c'est très formateur de pouvoir ouais, vivre sur la route et voir comment est-ce qu'on arrive à s'acculturer hein, des différents pays, des différences culturelles, sociales, etc. Mais se pose aussi la question, c'est ensuite vers quoi faire, vers quoi aller, hein, quand on est en construction entre 25 et 30 ans, entre 20 et 30 ans, à un moment donné, il y a toujours cette question qui est là en background, en arrière-plan. Et voilà, comment est-ce que toi tu réponds à cette question et qu'est-ce qui t'a amené après en Inde? Enfin, je ne sais pas, reprends peut-être un petit peu dans la chronologie.
6: Ouais, du coup, je reviens. Du coup, j'étais en Asie du Sud-Est, je suis retournée en Australie quelques semaines, et puis je suis rentrée un peu du jour au lendemain en France. Et ça a été assez dur, enfin très dur même, puisque du coup, c'était quasiment 2 ans où j'avais pas vu ma famille du tout. Et encore une fois, je pense que c'est quelque chose que beaucoup d'autres voyageurs ressentent, mais c'est toujours le fait de partir, de vivre beaucoup de choses et de revenir là où tu es né, où tu as passé beaucoup de temps. Et en fait, le moment où tu reviens, tu as l'impression que rien n'a changé, mais toi, tu as vu tellement de choses, tu as expérimenté tellement de choses, tu as cette ouverture et une tendance à peut-être la refermeture, si je peux dire, au moment où tu rentres un peu dans ton train-train, dans tes habitudes. Et peut-être, ben moi, je retrouvais la maison où j'ai grandi, ma chambre où j'étais ado, et du coup, sensation un peu d'enfermement presque, d'être allé si loin, et en fait de revenir à d'être tiré en arrière, alors que voilà, mes parents ont toujours été très soutenants vis-à-vis de mon parcours, m'ont toujours beaucoup encouragée et accueillie quand je rentrais à ces moments-là. C'est vrai que tu as une sorte de décalage qui est pas évident. Et puis aussi le fait de, ben, c'était rentrer aussi, ben voilà, refaire de l'argent puisqu'il en faut pour voyager. Et du coup, c'était à cette époque-là reprendre un job alimentaire qui était un job alimentaire. Et du coup, je me dis, punaise, je suis allée tellement loin, je touche des choses vraiment qui m'intéressent, et en même temps je reviens, je vais dans un job où je me retrouve pas, je me sens en décalage, mais en même temps je suis pas encore prête à faire quelque chose par moi-même, peut-être être à mon compte, ou voilà, développer certaines choses. Et voilà, un peu ces moments de transition où, comme tu dis, ben tu te cherches.
5: Je pense que beaucoup de voyageurs se reconnaîtront dans ces propos, hein, cette notion de prendre le large, de vivre quelque chose d'hyper intense, de multiplier les rencontres et les expériences, de revenir chez soi et de se rendre compte que rien ne bouge, rien ne bouge. Nous, on a énormément cheminé à travers ces expériences et c'est difficile de sentir compris, hein, c'est vraiment de l'ordre de l'expérience et tu peux pas raconter 6 mois de voyage, 1 an de voyage et quand on te dit alors c'était comment l'Australie? Compliqué de répondre à une question comme ça. Je pars du principe que quand on part, on s'adapte. Donc c'est aussi à nous d'arriver à s'adapter et à garder hein, tout ce qu'on a pu vivre, toute cette richesse, à la faire grandir en nous. Mais c'est pas toujours simple parce qu'effectivement, on se fait rattraper par un système, par une pression sociale, une pression familiale. Et souvent, la question qu'on pose, c'est bon, et quand est-ce que tu arrêtes de bouger? Et maintenant, qu'est-ce que tu vas faire de ta vie?
6: Oui, tout à fait. Tout à fait. C'est vrai que j'ai eu la chance de ne pas avoir la pression familiale, en tout cas de mes parents, du tout, bien au contraire. Donc ça, c'est une chance énorme et j'en suis extrêmement reconnaissante. Après, au niveau de la famille plus large ou même de la société indirectement, c'est vrai que Ben, quand tu as 25, 26 ou un peu moins, un peu plus, qu'on dit bon ben voilà, les études, tu fais quoi ou quand est-ce que tu penses te poser? J'ai jamais été dans cette optique. Quand je suis partie en Suède, à la base, c'était une année sabbatique en me disant ben, l'année suivante, l'année prochaine, je reprendrai un parcours d'études. Et finalement, c'est vrai que plus je voyageais, je partais avec un esprit plus ou moins fermé ou ce qu'il était en tout cas, et au fur et à mesure ça s'ouvre de plus en plus, et c'est presque un point de non-retour, je pense, peut-être, où en fait tu dis mais je peux pas retourner dans des études où ce cadre et l'école de la vie c'est la plus belle. Après, effectivement, la question d'adaptation de ce que tu disais, c'est ouais, comment garder le regard que tu as en voyage quand tu rentres chez toi, et je pense que c'est la chose que j'ai le plus travaillé ces dernières années.
5: Alors comment on fait pour garder ce regard émerveillé sur le monde quand on revient chez soi où tout est quelque part presque un peu banal?
6: C'est intérieur. Et j'ai relu encore, je crois, cette semaine, une citation que j'aime beaucoup, qui m'a beaucoup parlé. On dit toujours, l'herbe est toujours plus verte ailleurs. Et c'est vrai que quand je rentrais pendant des années, jusqu'il y a encore 5 ans, je vivais que pour repartir. Donc à chaque fois que j'étais ici, je mettais ma vie en pause en quelque sorte. Je faisais rien de trop intéressant. Je m'autorisais pas ou peu de sorties pour vraiment économiser un maximum d'argent. Et en fait, l'herbe est verte là où on l'arrose, tout simplement. Ben, ça a été par exemple de sortir dans ma ville avec mon appareil photo comme je pouvais le faire en voyage, de trouver dans ma ville les cafés sympas comme je pouvais le faire en voyage, de sourire à des inconnus, de parler au mec du café, de créer des liens, des relations comme je pouvais le faire en voyage, et de casser un peu tous ces a priori, de se dire bah en Inde ou ailleurs c'est comme ça, mais en France, de toute façon, vraiment de venir casser ces a priori et de se rendre compte, bêtement peut-être, mais beaucoup de choses dépendent aussi de ta vision et de l'énergie que tu vas envoyer en fait aux gens. Et que plus t'es souriant et dans la bienveillance, plus c'est ce que tu vas attirer. Et aussi, alors voilà, il y a toujours des interactions qui marchent peut-être moins que d'autres, mais dans la globalité, j'ai vraiment observé ça. En fait, je me dis, il y a des gens extraordinaires partout.

0: Donc Eve, après ton long voyage entre l'Australie, l'Asie du Sud-Est et la Nouvelle-Zélande, tu rentres en France. Et après?
1: Pareil, j'ai rebossé quelques mois de job alimentaire et je me suis après enfin lancée pour mon grand rêve. C'était début 2014 en Inde, toujours seule. Et je suis restée 9 mois. 9 mois en Inde, dont un passage au Népal du coup pour refaire le visa.
0: Et là, quand tu pars en Inde, donc tu avais ce rêve d'ado, mais est-ce que tu pars avec, je sais pas, un but qui est peut-être celui de faire une école de yoga, une école de massage, l'Ayurveda, ou c'était vraiment prendre la route avec ton sac sur le dos et te laisser complètement guider par les synchronicités, par la magie des rencontres?
1: Plus là, ouais, la spontanéité du voyage, à ce moment-là, j'avais pas encore d'ambition ou trop de pensées par rapport au yoga, même si c'est quelque chose qui m'intéressait déjà, mais j'avais pas spécialement d'idée de formation ou autre. C'était vraiment aller à la rencontre de l'Inde, aller à la rencontre de ce pays qui me fascine depuis mes 11 ou 12 ans. Et c'était le plus grand rêve de ma vie, et c'est toujours à chaque fois que j'y retourne, c'est un rêve qui se réalise encore et encore et encore. Et j'ai pas eu le coup de foudre, direct. Et ouais, pendant des années, j'ai cultivé un peu ce mythe, cette fascination, ce rêve de l'Inde. Et puis, t'arrives et c'est quand même un des pays les plus chaotiques, violents au niveau des contrastes. Toute la beauté du monde et en même temps toute la puanteur, toute l'horreur et les meilleures odeurs qui côtoient les pires. Et je pense que c'est ça aussi qui me fascine, c'est toute... tous ces opposés, toutes ces contradictions qui reflètent aussi les contradictions qu'on a à l'intérieur et en Occident aussi, mais qui sont plus cachées, je dirais.
0: Tu peux nous parler de cette Inde que tu idéalisais, quelle était l'image que tu avais de l'Inde qui te faisait tant rêver, et puis effectivement ce que tu as retrouvé, c'est le côté très chaotique, bordélique, enfin l'Inde on le dit souvent, soit on l'adore, soit on la déteste, et même dans une même journée, on peut se sentir avec des grands moments de grâce, à se dire waouh c'est extraordinaire ce que je suis en train de vivre, et l'heure d'après se dire mais j'en peux plus quoi, là il y a trop de bruit, trop d'odeur, je me sauve. Donc toi, quelle était cette image? Comment tu l'idéalisais et qu'est-ce que tu y as retrouvé?
1: Je pense que c'est venu progressivement parce que du coup, pour le coup, encore une fois, dans ma famille, il n'y a personne de proche, en tout cas, qui a fait de grands voyages ou qui a été en Inde. Je crois que c'est par... je sais plus, j'ai dû voir un film Bollywood à 11 ou 12 ans qui a planté ou semé un premier intérêt au niveau de la musique. J'ai dû manger aussi des samosas à cette époque-là, tu vois, par la gastronomie aussi, les épices, les couleurs, la musique après, les films. Et j'ai toujours adoré toutes les émissions de voyage. Donc dès qu'il y avait un documentaire à la télé sur l'Inde, j'étais scotchée devant. Et comme ça, j'avais des noms d'endroits, Darjeeling, Dharamsala, le Rajasthan... où tu ne vois que des paillettes, entre guillemets, enfin des couleurs flashy et des épices et des odeurs. Et l'Inde un peu plus calme et plus aseptisée que tu peux voir dans les films.
0: Et donc tu pars avec ton sac à dos, jeune fille, seule en Inde. Et on disait que voyager seul, on n'est jamais vraiment seul. C'est vrai qu'en Inde, c'est un peu extrême.
1: Ouais, là-bas, même quand tu veux être seule, je crois que t'as toujours un enfant, un vieillard, un mendiant ou quelqu'un qui va venir te parler par curiosité ou te demander quelque chose. Donc c'est vrai que la notion d'espace privé, ils ne connaissent pas trop. Après, quand tu vois le nombre de personnes dans la rue, c'est sûr que c'est hyper surpeuplé. Donc c'est vrai que l'espace personnel, même passer du temps seul, c'est quelque chose qui est pas ou peu commun en Inde.
0: Qu'est-ce que tu y fais pendant 9 mois?
1: Donc ça, c'était mon premier voyage en Inde. Il y en a eu beaucoup, beaucoup par la suite. Et du coup, j'ai pas mal voyagé. Au final, par rapport à la grandeur du pays, je crois que j'ai toujours pas vu grand-chose. Mais je me suis quand même beaucoup déplacée. J'ai fait de la rando, j'ai fait du yoga, mais du yoga vraiment pour moi. J'ai fait pour le coup une première formation de massage ayurvédique, mais sans avoir forcément une idée derrière d'en faire quelque chose de professionnel. C'était plus pour
0: vivre
1: l'expérience. Et j'ai toujours aimé recevoir et donner des massages de manière spontanée et intuitive. Donc il y a eu ça, et il y a eu aussi une première expérience de méditation vipassana. Donc silence pendant 10 jours. Mais voilà, après 9 mois, ben c'est énorme. J'ai beaucoup voyagé, fait de la rando, méditation, yoga. Et il y a eu aussi une période où, ben je le disais tout à l'heure, pour le coup, ça n'a pas été le coup de foudre immédiat quand je suis arrivée. Beaucoup de contrastes, beaucoup de, comme tu le disais, ces allers-retours entre punaise, j'adore, et l'instant d'après, qu'est-ce que je fous là? Est-ce que je me casserai pas? Je me suis fait voler toutes mes affaires importantes, donc mon passeport, ma carte bleue, mon appareil photo, tout ça. Donc ça m'a mis un coup quand même au moral, et après ça, j'ai été très malade. Et là, j'étais un peu sur la sellette à me dire là, comment je fais? Déjà, je voyage, j'ai plus de carte bleue pour voyager, c'était compliqué. Je fonctionnais avec Western Union pour que mes parents m'envoient de l'argent de mon compte, c'était un bordel. Mais ça s'est fait, ma carte que mes parents m'ont envoyée finalement n'est jamais arrivée, donc j'ai continué à voyager des mois avec mes parents qui me faisaient des transferts de mon compte. Et finalement, il y a eu un peu un cap, et après j'ai atterri dans les montagnes vers Dharamsala, et comme c'est un endroit qui est plus calme, plus vert, ça m'a permis vraiment de me poser. Je suis restée plusieurs mois, 2, 3 mois en fait dans le même village. Et là, j'ai un peu plus respiré, puis intégré tout ce qui s'était passé avant, et prendre le temps aussi juste en fait d'être, de faire du yoga, d'avoir un peu plus une routine, et en même temps d'avoir le luxe du temps et de pas regarder l'heure, et de pas prévoir aussi, et encore une fois me laisser porter par les rencontres et mes envies spontanées.
0: Je reviens juste sur la partie vol. Tu t'es fait voler comment?
1: Alors j'ai eu de la chance, hein, c'était dans le train. C'est quelqu'un qui m'a volé. C'était une petite sacoche, tu sais, quand t'es en mode voyageur, j'avais une petite sacoche où j'avais bien regroupé tous les trucs importants, et du coup ils ont mis la main là-dessus, et voilà. Donc ça s'est fait sans violence physique, ni choc, ni quoi que ce soit. Donc j'ai pu assez vite relativiser en me disant que c'était que du matériel et qu'il n'y avait pas mort d'homme.
0: Donc à Dharamsala, c'est vrai qu'on est dans les montagnes, c'est connu pour être aussi l'endroit où vit le Dalai Lama et son gouvernement tibétain en exil, à Maklaogange, pas trop loin. C'est vrai que tu parles aussi de ce luxe d'avoir le temps, c'est vrai que le voyage permet ça aussi, de faire un pas de côté par rapport au bruit du monde et puis vraiment s'en extraire pour prendre le temps de vivre simplement.
1: Ouais, je crois que je le dis souvent maintenant dans mes cours de yoga ou dans mes relaxations, que je pense vraiment que le temps est un des plus grands luxes de notre époque. Et je m'auto-corrige souvent aussi quand je dis prendre le temps. Je dis les mots ont tellement d'importance, et j'essaye de me le rappeler, mais en fait de dire se donner le temps plutôt que de le prendre. Parce que quand tu dis le prendre, t'as presque l'impression de le voler, alors que c'est quelque chose auquel on a droit, mais on se l'autorise pas.
0: Oui,
1: On
0: et
1: se
0: puis
1: laisse rattraper.
0: il y en a tous un temps et aussi une énergie qui est limitée, donc à nous de choisir où est-ce qu'on la met. Et toujours se rappeler que finalement on est des créateurs, hein. On a des fois l'impression de subir nos vies, alors qu'en fait non, c'est vraiment à nous de choisir. Mais bon, choisir, c'est aussi renoncer, donc c'est aussi faire des choix qui des fois peuvent mettre dans une situation assez inconfortable, ce que tu as fait en tant que voyageuse en lâchant tout et en partant.
1: Tout à fait. Et l'indécision fait partie d'un de mes challenges. Je suis assez indécise, mais je me soigne, je prends conscience, je mets en lumière, donc ça va de mieux en mieux. Mais c'est vrai que c'est une chose qui a été extrêmement difficile. Du coup, quand je suis rentrée, quand je suis revenue, il y a 5 ans, puisque du coup il y a eu ce premier voyage en 2014, et pendant les 6 années qui ont suivi, j'ai fait que des allers-retours entre l'Inde, le Népal et la France, avec un petit saut en Égypte, en Israël, à Dubaï, et puis un retour en Thaïlande et en Indonésie. Mais principalement, c'était 6 années vraiment en Inde. Et du coup, il y a 5 ans, quand je suis revenue en France, et j'avais pas dans l'idée à ce moment-là de rester en France, mais ça a été extrêmement difficile de m'adapter et d'avoir un emploi du temps, même des rendez-vous médicaux ou autres, et d'être pris par le temps. Et des engagements, j'en avais peu, mais en fait la notion de temps, d'espace, est complètement différente. Quand tu vis pendant des mois avec aucune obligation ou presque, d'emploi du temps, de travail, de rendez-vous qui doivent être honorés en plus en Inde, encore plus qu'ailleurs, peut-être en Afrique aussi, mais le temps a une toute autre valeur. Et quand on te dit dans 1 heure, ça peut être dans 5 heures, voire le lendemain ou la semaine d'après, donc tu apprends aussi à gérer ta patience.
0: Pourquoi tu es retourné en Inde régulièrement? Qu'est-ce qui t'a attiré là-bas, un peu comme un aimant finalement? Parce que pendant 6 années, tu disais, tu y retournais entre l'Inde et le Népal.
1: Mais il y a eu ce déclic, en fait, comme je disais, au bout de ces 3 mois où du coup on m'avait volé mes affaires et où j'ai été malade. Après, c'était le grand amour, et ça l'est toujours. Je pense que c'est le grand amour de ma vie, c'est l'Inde. Et j'ai eu envie, après ces 9 mois, de retourner voir plus de choses dans le pays. Et en fait, ça c'est juste venu nourrir une fascination en fait qui était déjà là. Et je me rends compte que plus je vais en Inde, plus j'ai envie d'y aller. Et ça ne s'arrête pas puisque c'est un pays qui est immense. Il y a, il me semble, 33 États et chaque État a une culture, une religion différente. Au niveau de la gastronomie, c'est différent. Les gens physiquement sont différents. Et au niveau des paysages, je t'en parle même pas. Tu passes des plantations de thé ou à des plages, t'as même enfin, des îles aussi magnifiques, aux Himalayas, au désert du Rajasthan. Enfin, c'est extrêmement riche. Et après, je sais pas, c'est peut-être au-delà des mots, mais il y a une énergie aussi indescriptible que j'ai retrouvée nulle part ailleurs. Pour le coup, du coup, j'ai jamais fini mon tour du monde, mais de ce que j'ai pu expérimenter, c'est le pays qui me touche le plus.
0: Est-ce que tu arriverais à expliquer simplement pourquoi? Qu'est-ce qui t'attire? Qu'est-ce qui te plaît en Inde? Quand on te pose la question, j'imagine ta famille te la pose aussi, mais pourquoi tu retournes là-bas? Qu'est-ce que tu retrouves que tu n'as pas ici?
1: Ouais, je me dis c'est tellement difficile de retranscrire en mots l'énergie du lieu qui est assez difficile à décrire. Je pense qu'aussi tous les contrastes hein, dont on parlait avant, en fait, d'être mis peut-être face à ça, je pense qu'il est touchant, déconcertant et passionnant. C'est aussi la relation que les Indiens ont à la vie, mais du coup à la mort. Et qui fait beaucoup, je pense, par rapport au pays et à la culture, c'est que, ouais, il y a une autre relation au temps, aux gens, entre eux. Quand tu crois à la réincarnation, t'as une autre relation aussi, à la vie.
0: Est-ce que tu as pris le temps de t'intéresser un peu effectivement à la spiritualité, à l'hindouisme, à la culture, à la religion indienne? Est-ce que tu as essayé de comprendre comment ça fonctionne entre Brahma, Shiva, Vishnu et les 4 000 ou 5 000 autres dieux?
1: Ouais, alors j'ai eu la chance aussi de côtoyer beaucoup d'Indiens, d'aller parfois dans des familles, de rester aussi dans des lieux, dans des villages, et du coup d'assister à certains festivals que la religion autant hindouiste et le bouddhisme aussi. Enfin, du coup, j'étais beaucoup dans les Himalayas. Sont des choses qui me passionnent. Après, c'est tellement vaste que je m'y intéresse et je lis des choses, mais au niveau de ce que j'ai pu apprendre, ça reste très minime parce que plus tu mets ton nez dedans, plus tu te rends compte que tu sais pas grand-chose et qu'en fait c'est une mine d'informations incroyables. Mais du coup, après, par le yoga et la méditation, ben, voilà, il y a des ponts aussi qui se font, mais c'est aussi ma passion pour le corps humain, l'esprit humain, mais aussi de vis-à-vis du yoga et de la méditation, tu vois, qui me pousse à retourner en Inde pour apprendre et aussi juste pratiquer pour moi-même et me nourrir de tout ça au-delà de peut-être l'idée de faire des formations et de venir nourrir aussi tout ce qui peut se passer professionnellement pour moi. Mais c'est un lieu sur cette terre qui me nourrit comme nulle part ailleurs, humainement, spirituellement. Aussi, enfin, c'est un lieu qui vibre. Il y a des temples à tous les coins de rue, il y a des bougies, de l'encens allumé partout.
0: C'est vrai qu'il y a tout une forme de tourisme spirituel aussi, hein, où beaucoup d'Occidentaux en quête de spiritualité. Ça commençait dans les années 60, hein, les années 70, les chemins de Katmandou, hein, tous ces tripes un peu ésotériques, à la recherche d'un gourou. Hein, là-bas, on parle de gourou, donc gourou et de secte, mais pas de manière diabolisée ou de manière dont on l'entend ici en Occident. Ça fait partie de la culture indienne que de trouver un maître et de suivre son enseignement. Est-ce que tu as pensé, toi, dans ta vie personnelle, de peut-être passer du temps dans ce qu'on appelle un ashram, ou poursuivre un enseignement et peut-être, ouais, dans la durée, faire ce travail de quête d'éveil, parce que c'est finalement ça, hein, le but dans la réincarnation. Et dans l'hindouisme, c'est de sortir de ce cycle des réincarnations pour atteindre cet état du satori, ou cet état d'éveil.
1: C'est aussi une des choses fascinantes en Inde, c'est que ben voilà, tu rencontres des voyageurs, mais je me suis aussi beaucoup mêlée à la population locale. J'ai beaucoup d'amis indiens que je considère comme une partie de ma famille. Et du coup, c'est une chose qui est très intéressante à discuter autant du coup avec les autres voyageurs que tu rencontres que les Indiens eux-mêmes, ce sujet de la religion, des gourous, voilà, du temps que tu peux passer dans les ashrams, c'est quelque chose qui a pu parfois m'interpeller de rencontrer des personnes autant indiennes qu'étrangères qui vouent une sorte de culte à certains gourous. Et d'une manière, alors c'est peut-être un jugement de ma part, mais parfois d'une manière aveugle, si je puis dire. Enfin, vraiment, parfois ça me pose question aussi de remettre son chemin de vie ou ses questionnements à une seule personne et de croire un peu ben, comme un dieu, en fait, ou une inspiration. Donc, ça, c'est parfois le côté qui a pu me déconcerter ou me déranger, ou parfois sentir vraiment. Tu rencontres aussi, comme ailleurs dans le monde, mais des personnes qui peuvent être vraiment perdues dans leur vie et qui vont d'un coup jeter tout leur dévolu sur le gourou qui aurait toutes les réponses à tout. Et des choses aussi plus tempérées. Et du coup, pour répondre à ta question, j'ai passé du temps dans un ashram pour faire du yoga et faire une formation, du coup. Et j'ai un peu trouvé mon gourou, mais j'en ai plusieurs, mais du coup, mon gourou du yoga, une personne que j'admire beaucoup. Et ben c'est quelqu'un que j'ai pu retrouver en France. Donc, je suis allée à Paris, tu vois, quand il a donné un stage. Une de mes envies, ce serait de retourner dans ce centre, dans ce ashram, et passer du temps, pas pour une formation, mais juste pour pratiquer. Et en fait, avoir ce luxe du temps et d'un emploi du temps aussi qui est fait, où tu as la vie du ashram, où tu te lèves quand même assez tôt, tu commences par de la méditation, tu assistes à la cérémonie du feu avec des prières, des récitations de mantras, ensuite tu prends ton petit déjeuner dans le silence. Et après, bon, chacun va à ses occupations. Tu as le repas du midi, un cours de yoga plus tard le soir et plusieurs fois par semaine des chants de mantra. Et c'est vrai qu'au niveau physique, mental et émotionnel, le fait d'être bercé comme ça dans ce rythme, ça crée aussi un différent état d'esprit, un état de conscience modifié en quelque sorte, d'être vraiment plongé dans ce rythme.
0: Ève, tu disais avant, l'herbe pas plus verte ailleurs, elle est plus verte là où tu l'arroses. Et c'est vrai qu'en voyageant, on se pose forcément la question de, bon, où est-ce que je me pose? Où est-ce que je continue d'être en mouvement permanent? Où est-ce que je me pose dans un lieu, dans un pays, dans un endroit? Donc là, je te rencontre aujourd'hui en Alsace, là où tu es né, là où tu as grandi. Donc j'imagine que toi aussi, est apparue dans ton cheminement cette question de, bon, où est-ce que je m'établis? Où est-ce que je crée mon réseau? Où est-ce que je pose mes racines? Il y a ce proverbe aussi polynésien, hein, de l'arbre et de la pirogue, qui dit que l'homme a ce besoin de constamment aller voir ailleurs, mais qu'il oublie des fois qu'on a besoin d'un arbre et d'un ancrage, hein, pour pouvoir créer cette pirogue qui te permette d'aller au loin. Et c'est vrai qu'en voyageant, on rencontre aussi des voyageurs, quelquefois perdus, hein, on peut parler d'âme errante, où le mouvement devient un mode de vie et se poser devient compliqué. Donc voilà, comment est-ce que toi tu arrives à naviguer avec ta pirogue entre ce besoin de prendre le large et ce besoin d'ancrage?
1: Il y a eu un grand tournant il y a 5 ans, sans que je le sache au moment où ça s'est fait. Mais du coup, ça fait 5 ans que je suis plus ou moins posée. Donc je voyage toujours, mais voyage court terme. Et ça s'est fait en fait au moment du Covid, puisque je suis rentrée en 2019, pensant repartir et retourner du coup en Inde me former. Et finalement, une chose en a entraîné une autre, c'est que je suis rentrée quasiment, enfin vraiment sans argent, et qu'il a fallu remettre de l'argent de côté. Et au moment où j'en aurais eu pour repartir, du coup, il y a eu le Covid qui m'a forcée pour du bien en fait à me poser, à passer plus de temps ici. Et c'est vrai que les premiers temps, ça a été compliqué. Il y avait cette envie de repartir, et en même temps, concrètement, c'était pas possible avec les réglementations qui étaient en place. Et c'est là qu'a commencé ou continué un autre voyage. Et je dis voilà, les 5 dernières années, j'ai pas ou moins voyagé à l'autre bout du monde, mais j'ai énormément voyagé à l'intérieur. Il y avait déjà ce voyage intérieur quand je voyageais à l'autre bout du monde, mais je pense que ça s'est amplifié et que ça a pris le dessus sur le voyage extérieur. Et aujourd'hui, je suis beaucoup plus stable que je l'ai jamais été, enfin, depuis mes 18 ans en tout cas, puisque du coup, j'ai développé une activité par rapport à toutes ces choses que j'ai pu apprendre en voyage. Donc aujourd'hui, j'enseigne le yoga, je fais du massage et aussi des relaxations, voyages sonores. Et de par mon travail, c'est vrai que je suis amenée à rester, en tout cas pour des périodes plus longues, là où je suis, et je suis encore dans une période de développement par rapport à mon activité. Et c'est vrai, quand tu débutes là-dedans, ben, tu peux pas partir au bout de 6 mois parce que sinon, ben, les gens vont voir ailleurs concrètement. Et c'est vrai qu'il y a ce besoin de stabilité et d'ancrage. Et qu'en fait, mon travail est venu m'ancrer aussi. Et c'est venu à un moment où j'en avais terriblement besoin parce que malgré le fait que j'adore voyager et j'aime toujours ça et ça me manque par moments, il y avait aussi un besoin d'ancrage et d'une pseudo-stabilité où c'est vrai qu'il y a certaines personnes du coup de mon entourage qui ont pu me dire ah ça y est tu te poses enfin j'ai dit non calme je me pose mais je me considère encore comme peut-être semi-nomade parce que je me dis ben dans 6 mois si je veux je repars.

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4: Qu'est-ce que le voyage, c'est toujours une question que j'aime bien poser, qu'est-ce que le voyage t'a appris jusqu'à présent, si tu devais le mettre en mots?
5: Déjà à surmonter ma timidité. Au début, quand j'ai commencé, les langues, enfin l'anglais du coup principalement. Et je reviens à ce que je disais tout à l'heure, c'est aussi un voyage intérieur, vraiment de créer des ressources quand t'es à l'autre bout du monde. Encore une fois, j'ai fait le choix à chaque fois de voyager seule. Donc même si c'est vrai que tu l'es rarement, il y a quand même, faut le dire, des moments où tu es, où tu te sens en tout cas seule au monde. D'apprendre à te connaître, je pense que c'est le plus grand apprentissage, apprendre à te connaître et à gérer des situations au quotidien où t'as pas forcément ta famille, où t'es proche à côté, et bien sûr il y a le téléphone, mais il y a aussi beaucoup de moments où t'es livré à toi-même, entre guillemets. Et après, qu'est-ce que j'ai appris de manière plus matérielle, c'est tout ce que je mets en place professionnellement par rapport au yoga, au massage, au bol tibétain, tout ça c'est des choses que j'ai appris principalement en Inde, au Népal aussi, mais je me suis inspirée de plusieurs voyages, de plusieurs massages que moi-même j'ai reçus dans les différents pays où j'ai pu aller, pour ensuite créer, vraiment combiner différentes pratiques.
4: Ève, donc plus d'une dizaine d'années hein, sur la route à explorer, à découvrir. Tu disais, j'aime beaucoup ça parce que ça fait aussi écho à mon propre itinéraire personnel, la timidité. Hein, le voyage te permet, en fait c'est ça, on se rend compte qu'on n'est pas indépendant, on est tous interdépendants les uns des autres et on a besoin aussi d'apprendre à demander. Et c'est vrai que c'est un excellent outil pour soigner sa timidité parce qu'on a vraiment besoin des autres dans des situations qu'on vit quelquefois en voyage.
5: Du coup le fait de partir seul quelque part c'est aussi me pousser à surmonter cette timidité et me dépasser, puisque quand tu voyages, c'est ce que j'ai observé par la suite, ou même des moments où en fait j'étais partie seule, mais il y a des moments où tu rencontres des personnes avec qui tu décides de faire un bout de chemin, et tu le vois assez vite, et c'est agréable aussi quand tu voyages longtemps, mais du coup dès que tu te mets à voyager à deux, que ce soit en couple ou avec des amis ou un groupe de personnes, tu te crées un peu ta bulle et du coup toi-même tu vas aller moins vers l'autre et les autres vont moins venir vers toi puisque tu es avec d'autres personnes. Et du coup c'est pour ça que j'aime et que je continue à voyager principalement seule, parce qu'il y a quelque chose que je retrouve pas quand je voyage avec quelqu'un d'autre. C'est vraiment la rencontre avec l'autre qui se fait de manière différente, et aussi la liberté. Vraiment de pouvoir aller venir comme je veux, de dépendre de personne et de me laisser porter par l'instant, et les rencontres et mes envies. Quand je sens que c'est quelque chose qui me préoccupe, je reviens à un espace intérieur où je me dis, voilà, fais confiance comme tu l'as fait jusqu'à maintenant au chemin de la vie et des rencontres et de ce qui se met doucement sur mon chemin, en fait, de manière naturelle et spontanée.
4: Ève, merci. Merci à toi.
5: Merci à toi.
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0: Merci.
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1: Merci d'écouter RFI, il est midi à Paris, 10h temps universel. L'heure de retrouver Arthur Ponchelet. Bonjour Arthur.
2: Bonjour Chantal et bonjour à vous qui nous écoutez. À la une, le bruit des bombes retentit à nouveau au Moyen-Orient. L'Iran a visé cette nuit Israël avec au moins 30 missiles. En représailles, l'État hébreu a frappé le centre et l'ouest de la République islamique. Donald Trump exhorte les deux pays à cesser de tirer. Victoire haut la main pour Nicole Pachinian en Arménie. Le premier ministre sortant remporte les législatives, mais manque de peu la barre des 50%. Majorité trop mince pour réviser comme il le souhaite la Constitution. La une, c'est aussi le placement en garde à vue de Patrick Bruel en France, le chanteur visé par une dizaine de plaintes pour violences sexuelles. Et puis canicule marine, coraux qui dépérissent, plastique qui s'accumule. Nos océans sont en mauvaise santé, constat alarmant en cette journée mondiale des océans. 2 mois, jour pour jour après sa conclusion, le cessez-le-feu en Iran semble donc ce matin voler en éclats. Téhéran a frappé hier soir Israël. En représailles, dit la République islamique, à des bombardements israéliens sur la banlieue sud de Beyrouth. Israël a répondu dans la nuit. Siavosh Ghazi, vous êtes notre correspondant à Téhéran. L'État hébreu a donc visé cette nuit plusieurs sites militaires dans le centre et l'ouest de l'Iran.
3: Téhéran a été touché, mais aussi Ispahan, Tabriz ou encore Karaj, mais également une unité pétrochimique à Mashhad dans le sud de l'Iran, ce qui a provoqué une réaction très vive de la part des autorités iraniennes. L'Iran a riposté donc vers 7h du matin, moins de 3h après l'attaque israélienne, une première vague de frappe dans le centre d'Israël et dans le sud, et puis une nouvelle vague qui a été menée une heure plus tard contre 2 bases militaires aériennes et israéliennes, la base de Tel Nof et de Noatim dans le centre et le sud d'Israël. Les autorités iraniennes ont affirmé que des cibles très importantes ont été détruites dans ces 2 bases militaires aériennes qui sont les principales bases israéliennes, donc pour l'aviation, notamment des F-35 qui sont basés dans ces 2 aéroports. Donc l'Iran joue l'escalade avec ses alliés, les Houthis au Yémen, qui ont interdit le trafic, le passage des navires civils ou militaires israéliens dans le détroit de Bab el-Mandeb. Donc tous les alliés de l'Iran jouent également l'escalade avec Téhéran.
2: À Téhéran pour RFI et à l'instant Donald Trump appelle l'Iran et Israël à cesser de tirer. Malgré ces frappes, la diplomatie iranienne croit toujours au dialogue avec les États-Unis. Les consultations se poursuivent selon le porte-parole du ministère iranien des Affaires étrangères. La Chine, elle, par la voix de sa diplomatie, se dit profondément préoccupée par ces nouvelles attaques. Des mots alors que Xi Jinping est arrivé ce matin en Corée du Nord, le président chinois accueilli en grande pompe à Pyongyang par Kim Jong-un. Xi Jinping dit vouloir porter les relations à de nouveaux sommets entre les deux pays. La guerre en Ukraine et 1 mort cette nuit dans une attaque de drones ukrainiennes contre un train entre Moscou et la Crimée. Aucun passager blessé, c'est le conducteur du train qui a été tué. Volodymyr Zelensky était lui hier à Londres, dîner à Downing Street autour des dirigeants britanniques, français et allemands. La Grande-Bretagne, la France et l'Allemagne qui soutiennent la proposition d'un dialogue direct entre la Russie et l'Ukraine. L'Union européenne regardait aussi vers l'Arménie. Hier, on votait dans le pays, législatif crucial, qui opposait le milliardaire Samvel Karapetian, proche de la Russie, au premier ministre sortant Nicole Pachinian et sa ligne pro-occidentale. Daniel Valo, c'est ce dernier qui remporte le scrutin haut la main. Un peu plus de 49% des voix pour lui et son parti contrat civil.
4: Nicole Pachinian manque de peu la barre des 50%, mais il va obtenir une majorité en siège au sein du Parlement et il sera donc reconduit à son poste de Premier ministre qu'il occupe depuis 2018 et la révolution de velours. Avant même que ses résultats soient confirmés, l'ancien journaliste les a qualifiés d'historiques, déclarations dans le courant de la nuit devant un petit groupe de partisans et d'élus réunis à Yerevan.
5: Les élections qui ont eu lieu le 7 juin ont donné la victoire à notre parti, le contrat civil. C'est une grande responsabilité et cela signifie que les citoyens arméniens se sont mobilisés pour leur indépendance, pour leur avenir et pour la paix. Chers concitoyens, je vous aime tous et je suis fier de vous. Gloire aux martyrs et longue vie à la République d'Arménie.
4: Nicole Pachinian aura la majorité, mais elle sera trop mince pour réviser, comme il le souhaite, la Constitution, condition posée par l'Azerbaïdjan pour ratifier l'accord de paix signé à Washington l'année dernière. Sur l'autre grand axe de sa politique extérieure, le rapprochement avec Bruxelles et Washington, le nouveau Parlement risque de lui compliquer la tâche avec une opposition dominée par les formations favorables à la Russie, en particulier le parti Arménie Forte de l'homme d'affaires Samvel Karapetyan, qui obtient 23% des suffrages. Daniel Valo, Yerevan RFI.
2: On votait aussi hier au Kosovo. Là aussi, le Premier ministre sortant sort vainqueur. Mais son score est en fort recul par rapport aux élections de 2021. Il n'obtient pas suffisamment de sièges au Parlement pour former seul le prochain gouvernement. Et puis on attend toujours les résultats de la présidentielle au Pérou. Le sortant de gauche, Roberto Sanchez, semble légèrement en tête face à la candidate de droite autoritaire, Keiko Fujimori. Les résultats sont encore partiels et le décompte pourrait encore prendre plusieurs jours. Midi 6, ici à Paris. La suite de ce journal en France, où Gérald Darmanin demande la mobilisation générale pour faire la vérité sur ce qui ne s'est pas bien passé dans l'affaire Liana. Liana, du nom de cette petite fille retrouvée morte dans un silo agricole. Le principal suspect dans cette affaire était visé depuis plusieurs années par des soupçons de pédocriminalité, mais avait jusque-là échappé à la justice. Le ministre de la Justice réunit en ce moment-là les procureurs généraux. Patrick Bruel en garde à vue. Le chanteur est visé par une dizaine de plaintes pour violences sexuelles, des accusations qu'il conteste. Bonjour Yann Gendreau.
6: Bonjour.
2: Du service France de RFI. C'est au parquet de Nanterre que Patrick Bruel est interrogé en ce moment et cela pourrait durer 48 heures.
6: Et ces prochaines heures, l'artiste sera interrogé par la police judiciaire de Paris sur plusieurs plaintes qui ont été regroupées au parquet de Nanterre. La plainte de l'animatrice Flavie Flamand, qui a mis en lumière ce scandale, ne sera pas étudiée cette fois-ci, ni celle déjà connue du tribunal de Nanterre, comme les plaintes des masseuses déposées en 2019 et en 2020. Il s'agit donc principalement de celle de la présidente d'Unifrance, Daniela Esner, pour tentative de viol en 1997 au Mexique, de celle d'une journaliste culturelle pour une tentative de viol à Monaco en 2000, d'une autre pour des faits similaires un an plus tard, et de deux plaintes d'une salariée du label de Patrick Bruel pour des agressions sexuelles en 2002 et en 2003. À cela s'ajoute une plainte initialement déposée à Metz pour des faits remontant à 2008 et une déposée à Saint-Malo pour un viol en 2012. Si la procédure judiciaire est toujours en cours, de nombreuses conséquences se font déjà sentir pour le chanteur. Les cinq dernières représentations de la pièce de théâtre dans laquelle il joue ont été annulées et la majorité des dates de sa tournée de cette année ont été supprimées.
2: Auriane Gendreau, merci à vous. L'actualité en France, c'est aussi ce nouveau plan pour protéger les océans. Trois nouvelles aires de protection marine en baie d'Audierne, en Bretagne, en Guadeloupe et dans les TAF, les terres australes et antarctiques françaises. Des annonces de la ministre de l'Environnement alors que ce lundi marque la journée mondiale de l'océan. Des océans plus que jamais en mauvaise santé. C'est le constat d'un baromètre international, Simon Rosé, un constat alarmant qui montre que les signaux d'alerte se multiplient.
7: C'est un nouvel outil, c'est seulement sa deuxième édition. Starfish est un baromètre dont le but est de photographier l'état de l'océan. Il n'est pas bon et il se dégrade même de plus en plus vite. L'élévation du niveau de la mer s'accélère, les canicules marines sont plus fréquentes, plus intenses, plus étendues. La quasi-totalité des coraux dépérissent, la pollution s'accumule. Avec une cause principale, les activités humaines. Marina Lévy, coprésidente du comité scientifique.
8: Ce qu'on a remarqué, c'est ces accélérations, en particulier pour l'élévation du niveau de la mer, qui est plus rapide qu'elle ne l'était auparavant, et puis pour le réchauffement de l'océan, dont on commence à détecter des signes d'accélération. Donc ça, c'est pour les signaux très physiques. Mais concernant la pollution plastique, l'année 2025 est marquée par un volume record de déchets plastiques avec 130 millions de tonnes de déchets. Les estimations, c'est que sur ces déchets qui sont produits, autour de 10% atteignent en moyenne l'océan.
7: Des pressions humaines toujours plus intenses, mais une attention qui augmente, elle aussi. 2025 a vu l'adoption du premier traité international sur la haute mer, aboutissement de plusieurs années de négociations pour la mise en place d'un outil de protection de près des deux tiers de l'océan mondial. Sa première COP, conférence des pays signataires, se tiendra en janvier prochain.
2: Simon Rosé, un mot de sport et la suite des matchs préparatoires pour le Mondial qui démarre dans 3 jours. Match d'ouverture entre le Mexique et l'Afrique du Sud à suivre en intégralité sur RFI si vous nous écoutez en Afrique. L'équipe de France joue ce soir contre l'Irlande du Nord à Lille. C'est à 19h10, temps universel. 10h10, TU tout de suite, on reparle des océans avec vous, Lucie Bouteloup et 8 milliards de voisins.
9: Oui, c'est ça, absolument. Bonjour. À l'occasion de la journée des océans, nous allons donc parler de pêche et de préservation des océans.
10: Dépêche-toi de t'amuser, parce que ça ne durera plus bien longtemps. Le pays s'est développé, il a changé.
11: Voilà gratté, l'émission qui désingue l'actualité.
12: Je vous préviens, c'est assez spécial, il va y avoir du sport.
11: Chères auditrices et chers auditeurs de Radio Sainte-Afrique, content de vous retrouver vraiment, parce que ça fait longtemps qu'on ne s'est pas causé. Parce que je m'étais absenté quelque temps, The Return. J'espère que vous allez bien. Donc, on va passer une petite heure ensemble dans Poil à gratter, qui, je vous rappelle, propose humblement un petit retour sur l'actualité passée, récente. Toujours avec le soutien technique et moral de Franck. Donc, bah, on démarre. On démarre comme d'habitude, parce que je vous rappelle que ça fait plus de 2 ans que je commence ces émissions de la même façon. Parce que je pense que, par exemple, aujourd'hui, si on interrogeait un habitant de Gaza, on lui demanderait « Bon alors, ça y est, c'est fini, c'est terminé ?» Pas du tout. Non. Il paraît qu'il y a un cessez-le-feu à Gaza. Mais néanmoins, 120 Palestiniens, hommes, femmes et enfants, ont été tués lors d'attaques juives israéliennes sur Gaza depuis le 8 avril dernier. C'est-à-dire une augmentation de 20% par rapport aux 5 semaines précédentes durant lesquelles Israël était occupé ailleurs, a frappé l'Iran. Bon, maintenant, Israël ne frappe plus l'Iran, mais refrappe Gaza. Le 14 mai, il y a eu 3 morts. Le 15 mai, il y en a eu 7. Le 16 mai, il y en a eu 3. Le 17 mai, il y en a eu 5. Le 18 mai, il y en a eu 1, sans compter les dizaines de blessés. La situation sanitaire est toujours aussi grave. Et alors, faites pas chier. Le détroit d'Ormuz est toujours bouché. Et notre essence coûte toujours aussi cher. Voilà. Alors, nous aussi, on souffre. Et c'est d'ailleurs Jordan Barleda des Deux Siciles qui l'a dit dans son discours du 1er mai.
13: Depuis le déclenchement de l'intervention américaine en Irak, les prix flambent.
11: Alors, il confond l'Iran et l'Irak, vous avez remarqué ? Alors voilà, ce type, je rappelle, il veut être président de la République. Alors vous l'imaginez dans un sommet international. Alors déjà qu'on a l'air con avec le Tintin de l'Élysée, alors là je ne vous dis pas. Alors l'État juif élève le fait de massacrer des civils au rang de simple tactique militaire. Voici un commentaire de Meron Rapoport, qui est le rédacteur en chef du magazine israélien Plus 972.
14: L'armée...

0: que pour chaque membre du Hamas, même de rang très inférieur, il était acceptable de tuer 20 civils. Cette décision a été prise au sein de l'armée. Et s'il s'agit d'un haut gradé du Hamas, comme un commandant de bataillon ou de brigade, ce chiffre peut monter à 100, 200, voire 300 civils. C'est ce qui a conduit à un nombre important de morts.
1: Voilà, petite parenthèse, on vient d'entendre parler de l'usage de l'IA dans la guerre. Alors on va vraiment vers un avenir radieux.
2: Une récente étude britannique a fait s'affronter des modèles d'IA dans des simulations de conflits. Claude, ChatGPT ou Gemini, à la tête d'armées virtuelles. Le résultat a effaré ses auteurs. Dans 95% des cas, elles proposaient d'avoir recours à l'arme nucléaire.
1: Oui, enfin, avenir radio, j'aurais dû dire avenir radioactif. Voilà, fin de la parenthèse, mais voilà, l'État juif ne se contente pas de massacrer ses voisins.
3: Une femme voilée appelant à voter LFI quelques heures avant le scrutin. Un blog accusant Sébastien Delogu d'agression sexuelle. Des messages compromettants attribués à David Guiraud à Roubaix. Trois candidats LFI aux élections municipales ciblent de fausses informations propagées sur Internet. Derrière certaines d'entre elles, la piste d'une ingérence étrangère. L'enquête des services français mène en Israël et dévoile un nouveau mode opératoire pour tenter de manipuler des élections en France.
1: Étonnant, non ? Alors revenons à Gaza. En juin 2025, les Nations Unies comptabilisaient 11 000 hommes, femmes, enfants disparus à Gaza. Alors on estime aujourd'hui leur nombre encore à 7 000, dont on est toujours sans nouvelles. Alors certains peuvent se trouver encore sous les décombres ou avoir été enterrés à la hâte dans des fosses communes, et d'autres peuvent être dans les geôles juives israéliennes sans que les autorités communiquent ni leur nom ni leur sort. C'est le cas de personnes arrêtées dans la bande de Gaza lors d'opérations terrestres israéliennes, au barrage militaire ou encore à proximité des centres de distribution de vivres à Gaza, considérés comme combattants illégaux. Donc un statut calqué sur celui inventé par les Yankees pour les prisonniers de Guantanamo, mais inexistant dans le droit international. Donc ces prisonniers disparaissent dans les centres de détention israéliennes. On en estime le nombre à 2000. Le 20 mai, quelques jours après l'interception de la flottille de Gaza par les autorités juives israéliennes dans les eaux internationales à proximité des côtes de l'Union européenne, qui s'est une nouvelle fois couché, entre parenthèses, nouvelle violation du droit international, mais on n'est pas à ça près avec certains descendants de la Shoah. Le ministre israélien de la Sécurité nationale, le nazi sans prépuce Ben Gvir, a publié une vidéo dans laquelle les militants étaient malmenés, puis agenouillés de force, tête baissée et mains liées. J'imagine que vous avez vu les images, j'imagine que vous êtes de bons auditeurs de Radio Sainte-Afrique, dont vous avez été tenus informés, y compris par un témoignage direct de ce qui s'est passé sur les ondes de la radio. Mais je tenais quand même à revenir un petit peu là-dessus, parce que tout de même, attention, ça allait chier. Le gouvernement français, illégal, s'est indigné de ce traitement inadmissible.
4: On a tous vu les images, et plus que les images, hein, les actes absolument odieux, choquants, et qui n'appellent aucune forme de réserve dans la condamnation. Et donc je le dis clairement, au nom du gouvernement de la République, nous les condamnons sans réserve. Car ils sont choquants humainement, ils sont choquants au regard du droit international. Le ministre va recevoir les différents avocats concernés. Et puisqu'il s'agit de ressortissants français, nous n'excluons pas une saisine de notre propre justice sur l'ensemble des agissements tels qu'on a pu les constater sur cette vidéo. Car par définition, on ne peut pas s'en prendre à des citoyens français en toute impunité.
1: Voilà, et donc le gouvernement illégal a fait savoir que l'ambassadeur israélien en France avait été convoqué pour répondre de ses agissements. Et là, ils lui ont dit « Ah bah non, alors là, on n'est pas content ». Alors j'imagine que l'autre ordure diplomatique a dû repartir en se marrant une nouvelle fois. Alors on ne sait même pas si c'est le simplet qui nous sert de ministre illégal des affaires étrangères qui l'a grondé, mais je pense pas, parce que lui, dès qu'il voit un mec à kippa, il se fait dessus. Cela dit, une enquête pour torture et crimes de guerre a été ouverte le 5 juin à Paris par le parquet national antiterroriste à la suite d'un signalement du gouvernement illégal sur

0: La manière dont les Français de la flottille pour Gaza ont été traités par les autorités juives israéliennes. Le parquet spécialisé a précisé avoir confié à l'Office central de lutte contre les crimes contre l'humanité, donc cette enquête préliminaire, ouverte pour torture et crimes de guerre. Donc, alors le signalement auprès de la justice française a été effectué par le ministre illégal des Affaires étrangères, Barrot. Alors voilà ce que Simplet a déclaré sur France Inter et apprécié à sa juste valeur quand il dit que finalement c'est à la justice de décider ou non des poursuites. Oui, parce que lui et son gouvernement illégal, ils veulent surtout pas prendre l'initiative de se fâcher avec leur copain génocidaire Akipa.
1: Lorsque j'ai eu connaissance des agissements inqualifiables du ministre Itamar Ben-Gvir, j'ai d'abord convoqué l'ambassadeur d'Israël en France pour lui faire part de notre vive condamnation et pour obtenir des éclaircissements. Sur la base de ces éclaircissements, j'ai décidé de prendre des sanctions à l'encontre de monsieur Itamar Ben-Gvir en l'interdisant d'accès au territoire français. Puis, sur la base d'un rapport que j'ai demandé à notre consul général en Turquie, qui m'a fait état de violences sexuelles, d'exposition au froid, de coups, mais aussi d'humiliations répétées à l'encontre de ressortissants français, autant de faits qui sont susceptibles de qualification pénale, j'ai décidé hier de saisir la procureure de la République en vertu de l'article 40 du Code de procédure pénale. C'est désormais donc une affaire qui est entre les mains de la justice.
2: Mais ces avocats, eux, ils dénoncent un simulacre de condamnation d'Israël par la France, donc par vous-même, par le Quai d'Orsay. Pourquoi ?
1: Interrogez-les, je viens de vous répondre, j'ai saisi la justice.
3: C'est une dépêche qui vient de tomber en l'occurrence. Ils refusent de vous rencontrer pour évoquer la question et parlent effectivement de simulacre de ces condamnations. Pourquoi ce refus-là ?
1: C'est à eux qu'il faut poser la question. Ma seule priorité, c'est celle de la sécurité de nos ressortissants lorsqu'ils se trouvent à l'étranger, y compris lorsqu'ils s'engagent dans des démarches, comme celle de la flottille, que nous avons très fermement désapprouvées.
2: Mais qu'est-ce qu'elle peut faire, la justice ?
1: Engager des poursuites, puisque je vous l'ai dit, les faits qui m'ont été rapportés par nos agents sur place qui ont accueilli les participants de la flottille après leur détention par les forces de sécurité israéliennes m'ont fait part de faits qui sont susceptibles de qualification pénale. Et donc maintenant, c'est à la justice de décider ou non d'engager des poursuites.
0: Voilà, parce que moi, je veux pas me mouiller, hein, surtout pas. Alors, vous avez entendu, et on a appris donc que le nazi Ben-Gvir est interdit de séjour en France. Alors, c'est con, parce qu'on vient d'apprendre que, en fait, il avait loué un Airbnb à Arcachon pour les vacances, et il va pas pouvoir venir, quoi. Plus sérieusement, donc, après cette affaire de la flottille, donc, les condamnations en Europe ont été nombreuses et unanimes. C'est-à-dire du vent, quoi. Les chancelleries occidentales complices veulent imposer l'idée que ce serait une dérive isolée d'Itamar Ben-Gvir, alors que ces pratiques constituent un système. De la même manière, l'Union européenne vient de voter des sanctions contre des organisations de colons extrémistes israéliens, comme si la colonisation des territoires palestiniens n'était pas une politique menée par l'État juif. Alors la question est, pourquoi une réaction maintenant ? La réponse est très simple, c'est que les militants maltraités par les juifs israéliens étaient occidentaux. Les prisonniers palestiniens subissent bien pire. Les conditions de détention dans les prisons israéliennes sont documentées depuis des décennies. C'est-à-dire que les images publiées par l'hôte nazi, jubilant, ne sont rien à côté de toutes les images qui ne sortiront jamais des prisons israéliennes. C'est-à-dire les violences physiques, psychologiques, sexuelles, les privations de sommeil, de nourriture, de médicaments, l'absence de soins, d'hygiène, jusqu'à la mort. Depuis le 7 octobre, le nombre des prisonniers a doublé. Ils sont près de 10 000. Et Itamar Ben-Gvir, c'est pas un dérapage. Ce qui s'est passé. Lui-même est un rouage central de la mécanique génocidaire à l'œuvre dans les territoires palestiniens occupés. Son mot d'ordre, après les attaques du Hamas en octobre 2023, a toujours été clair. Durcir au maximum les conditions de vie des Palestiniens derrière les barreaux. Il s'est d'ailleurs vanté de les affamer. Alors tout cela est connu. Il suffit de lire les rapports qui documentent l'usage par Israël de la torture contre les Palestiniens. Par exemple, le rapport de Francesca Albanese, vous vous souvenez, la rapporteuse spéciale de l'Organisation des Nations Unies pour les territoires occupés palestiniens, que la France, collabo, avait voulu faire taire. Voici un petit commentaire de Rima Abdul-Malak, franco-libanaise, ancienne ministre de la Culture du gouvernement Borne et aujourd'hui directrice du journal libanais L'Orient le Jour.
4: dans les prisons en Israël. Il y a eu plusieurs enquêtes récemment, notamment du New York Times, qui montrent un certain nombre de tortures, de viols sur les prisonniers palestiniens. Et il y a peut-être un moment là de prise de conscience d'un niveau d'humiliation, d'agression, de violence qui avait été mis sous silence pendant trop longtemps.
0: Voilà, donc on le savait. Et les témoignages des militants de la flottille ont aussi insisté sur ce fait, à savoir que bien évidemment, ils avaient souffert, et on aurait souffert à moins, mais que ce n'était rien en comparaison de ce qui se passe dans les prisons juives israéliennes. Alors toujours en parlant du nazi Ben Gvir, donc, il a fêté son anniversaire début mai. Voici un commentaire de Jean-Michel Apathy. Alors, c'était avant l'affaire de la flottille pour Gaza.
5: Itamar Ben Gvir, ministre israélien chargé de la sécurité nationale, il va fêter ses 50 ans mercredi. Ce dont on se moque un peu, il a fait une fête d'anniversaire samedi, par anticipation. Et sa femme, il avait tous ses amis. Il est d'extrême droite, je ne sais même pas si le terme peut le qualifier. Sa femme lui a amené un gâteau, il y a un nœud coulant sur le gâteau. C'est inouï quand même. Itamar Ben Gvir a porté à la Knesset un projet de loi très controversé qui a été adopté, mais que la Cour suprême israélienne est en train d'examiner, de rétablissement de la peine de mort uniquement pour les terroristes qui contestent l'existence de l'État d'Israël. Fêter son anniversaire avec un nœud coulant, quelle morbidité, quelle psychologie il faut avoir pour faire ça. L'extrême droite a mis la main sur le cerveau de Benjamin Netanyahou, et c'est avec l'extrême droite que Benjamin Netanyahou peut espérer gagner des élections législatives qui ont lieu au mois de novembre. La dérive du gouvernement israélien est épouvantable, et Itamar Ben Gvir la personnalise bien.
0: Alors voilà, on a parlé de nœuds coulants, de pendaisons. Alors personnellement, alors bien évidemment, ça n'engage que moi, j'espère vraiment voir un jour tous ces nazillons juifs passer en procès, vous savez, genre Nuremberg 2, et surtout voir la retransmission de leur pendaison en direct, surtout la sienne qui aime tant les nœuds coulants. Et n'oublions jamais que ce sont ces raclures de l'humanité que nos dirigeants illégaux soutiennent en notre nom. Alors pendant ce temps, en Cisjordanie occupée, donc les nazillons juifs israéliens ils n'ont plus de limites.
6: Vous voyez ce fil barbelé ? Les colons l'ont installé sur le chemin qu'empruntent les enfants du village pour aller à l'école. Le 13 avril, l'armée israélienne a lancé des gaz lacrymogènes sur les enfants. Alors qu'ils étaient là à attendre que la route soit ouverte. Mais au lieu de les protéger et de leur permettre de passer, ils leur ont jeté des grenades lacrymogènes.
0: On estime qu'en Cisjordanie, je rappelle territoire palestinien occupé, depuis janvier 2025, un enfant palestinien est tué par les juifs israéliens, qu'ils soient colons ou soldats, est tué chaque semaine. Les démolitions, les attaques et les meurtres commis par les colons juifs messianiques à Bigoudi et les nazillons juifs en uniforme kaki continuent dans l'impunité la plus totale contre les Palestiniens, qui, je le rappelle, sont chez eux au regard du droit international. Le 12 mai, un homme de 34 ans a été abattu. Le 13 mai, un jeune homme de 16 ans a été abattu. Le 15 mai, un autre jeune de 16 ans a été abattu. Le 16 mai, un homme de 34 ans a été abattu. Là, on ne peut pas dire qu'il s'agit de terroristes du Hamas. On est en Cisjordanie. Mais, comme je l'ai dit tout à l'heure, l'Union européenne a pris des sanctions extrêmement sévères contre quelques colons juifs. Genre, là aussi, ils ne pourront pas venir manger des glaces à la boule cet été. Voilà, donc un écran de fumée pour masquer ce qui se passe n'est pas dû à des initiatives individuelles, mais à une politique coloniale criminelle. Et puis, on a le Liban, bien sûr. Alors, les massacres continuent. On en est à plus de 3800 morts. Par exemple, le 10 mai, 8 membres d'une même famille ont été assassinés. Alors, le terroriste le plus jeune était âgé de 6 mois. Le 24 mai, au sud Liban, pendant le cessez-le-feu, je rappelle, donc des frappes israéliennes ont fait 10 morts, dont 7 secouristes et une fillette. Voilà, donc les nazillons juifs israéliens ont quand même une conception assez particulière du cessez-le-feu. Voici une déclaration de Nawaf Salam, le premier ministre libanais.
7: Israël doit comprendre qu'une politique de la terre brûlée, le châtiment collectif et la destruction de villages et de localités ne garantiront ni sécurité ni stabilité. Au contraire, ils ne feront que creuser le fossé avec le peuple libanais.
8: Face à cette escalade militaire et à l'avancée terrestre des forces israéliennes, la France demande une réunion d'urgence du Conseil de sécurité de l'ONU.
0: Eh, hey, vous avez entendu, hein, faut quand même pas déconner, parce que la France, quand même, attention, faut pas l'énerver. Hein. Elle est membre permanent du Conseil de sécurité des Nations Unies. Et là, c'est pareil, hein, on va dire aux génocidaires, ah là là, c'est pas bien ce que vous faites là. Ce à quoi les Israéliens vont répondre, comme d'habitude, on sait, mais on vous emmerde et maintenant vous faites quoi les blaireaux, en gros. Voilà. Et de toute façon, vous me connaissez, j'essaye de suivre l'actualité, j'ai pas entendu de conclusion de cette réunion du Conseil de sécurité. D'ailleurs, je ne sais même pas s'ils sont réunis. Parce que, globalement, ils n'en ont rien à carrer. Alors, toujours concernant le Proche-Orient, et donc, il paraît que l'agent immobilier Orange de Washington, il s'est énervé contre son copain Bibi. Le criminel contre l'humanité qui crèche à Tel Aviv, en lui envoyant ce message.
9: « What the fuck are you doing? You're fucking crazy ?» You'd be in prison if it weren't for me. I'm saving your ass. Everybody hates you now. Everybody hates Israel because of this.
10: Traduction.
9: Traduction. Mais qu'est-ce que tu fous? Qu'est-ce que c'est que ces conneries de merde? Tu es parfaitement débile. Tu serais en prison si je ne t'avais pas sauvé le cul.
11: Tout le monde te déteste maintenant. Tout le monde déteste Israël à cause de ça.
0: Il n'était pas content. Hein. Bon, il faut dire qu'il commence à avoir des vapeurs, l'autre taré Yankee.
12: Côté de la guerre entre les États-Unis et l'Iran, Donald Trump, le président américain, est confronté à un revers politique symbolique. La Chambre des représentants a en effet voté un texte qui demande le retrait des troupes américaines. 215 voix pour, 208 contre. Et c'est inédit sur ce genre de sujet. Quatre républicains se sont joints aux démocrates pour faire passer cette résolution. Un avertissement pour la Maison-Blanche.
13: C'est une simple résolution parlementaire qui n'a pas force de loi et qui doit encore passer l'obstacle du Sénat américain. Mais c'est un camouflet pour Donald Trump qui ne parvient pas à clore le dossier de la guerre en Iran. Ce conflit est de moins en moins populaire dans l'opinion américaine ainsi que chez les élus républicains qui ont compris que leur soutien inconditionnel à l'effort de guerre pouvait leur coûter des suffrages à l'approche des élections de mi-mandat prévues au mois de novembre. L'étau se resserre car en plus de ce vote symbolique à la Chambre, un autre texte sur le même thème a déjà passé une étape clé de la procédure parlementaire au Sénat et Donald Trump a tout intérêt à se sortir très vite de ce casse-tête s'il veut éviter l'épreuve de force au Congrès.
0: Affaire à suivre. Alors cela dit, n'oublions pas ce qui se passe en Ukraine. Puisque par exemple dans la nuit, bah oui la nuit c'est plus facile pour massacrer, du 6 au 7 mai, donc 108 drones et 3 missiles russes ont été envoyés, il y a eu 28 morts civils. Dans la nuit du 7 au 8 mai, il y a eu 850 frappes. Le 15 mai...
14: Plus de 1500 drones et missiles russes sont tombés en 48 heures en Ukraine. C'est l'une des pires attaques aériennes depuis le début de la guerre. Et le bilan est lourd. Il y a au moins 10 morts et près de 50 blessés.
15: Les Russes revendiquent ces attaques sur Kiev. En riposte à cette frappe ukrainienne, menée il y a deux jours dans une région occupée par Moscou. Le Kremlin affirme qu'il s'agissait d'un lycée et que 21 civils y seraient morts. L'Ukraine, de son côté, maintient qu'elle visait un commandement de l'armée russe.
0: Ben voyons, c'est marrant, ils ont tous les mêmes excuses, les assassins en uniforme, hein. c'est pas mal. Et donc le 17 mai, l'Ukraine balançait lors de l'attaque la plus massive en plus de 4 ans de conflit, environ 600 drones qui faisaient 3 morts en périphérie de Moscou.
16: Une des attaques les plus massives depuis le début de la guerre. La nuit dernière, près de 600 drones ukrainiens ont visé la Russie et notamment la périphérie de Moscou. 4 personnes ont été tuées.
0: Voilà, et puis le 2 juin, les nazillons russes ont envoyé à nouveau un déluge de feu contre les civils ukrainiens. Donc bilan, 22 morts, dont 6 à Kiev, la capitale, et plus de 100 blessés. Et en face, donc, les connards d'Ukrainiens, ils font quoi? Bah, ils ont lancé des drones qui ont frappé Saint-Pétersbourg et bombardé un bus reliant Moscou à la Crimée, qui a fait 7 morts et 11 blessés civils. Alors, commentaire de Zelensky, petite ordure qui, sur le coup, ne vaut pas mieux que Poutine.
17: Cette fois, les frappes à longue portée ukrainiennes ont atteint la région de Moscou. Les fabricants ukrainiens de drones et de missiles continuent leur travail.
0: Voilà, nous aussi on est très fort dans le massacre. Alors les uns et les autres balancent drones et missiles aveuglément sur les civils, telle la guerre des lâches. Alors Zelensky, lui aussi criminel de guerre, c'est pour quand ? Affaire à suivre. Bon allez, pour être un petit peu plus léger, on va dire. Pendant mon absence, j'ai quand même suivi, comme vous, j'imagine, le concours de l'Eurovision. Voilà, donc un commentaire de Pierre-Emmanuel Barré, c'est sur Radio Nova.
18: L'Espagne, la Slovénie, l'Irlande, les Pays-Bas et l'Islande, ils participent pas à cause de la présence d'Israël, mais la France, elle y va. Un pépère, même pas un petit cas de conscience, rien, ça tue des civils, des femmes, des enfants, ça affame, ça torture, ça viole des prisonniers avec des chiens, et nous on est là, allez, allez, on va voir si vous êtes capable de chanter aussi. Alors après, la France profite du génocide à Gaza en vendant à Israël du matériel militaire et en leur achetant des outils de surveillance de masse testés en Palestine, donc c'est vrai que ce serait légèrement hypocrite de faire, ah non. Ah non, les chansons, par contre, non, je boycotte. Hein. J'ai pas de morale, mais j'ai l'oreille absolue. 100 000 morts en deux ans et demi, la musique adoucit-elle les mœurs ? J'ai envie de dire bof. Hein. Ça va être super, l'ambiance en coulisses à l'Eurovision. Le chanteur israélien, il va aller voir les autres candidats. C'est ta loge ? Oui, maintenant c'est ma loge. Et puis d'où Israël, ils ont le droit d'être à l'Eurovision et pas la Russie. Le sang d'Ukrainien s'attache plus que le sang de Palestinien. Ou alors peut-être c'est Poutine, il n'a pas été assez méticuleux. Peut-être s'il rase entièrement Kiev et qu'il assassine 250 journalistes, l'année prochaine, lui aussi, il aura le droit d'envoyer des connards en paillettes se ridiculiser devant 166 millions de téléspectateurs. Alors, évidemment, je ne vais pas regarder parce que j'en ai rien à foutre. Mais si ça vous intéresse, je peux vous dire exactement comment ça va se passer. Il y aura des gros moments de malaise, des perdants qui vont hurler à la fraude et un gagnant nul à chier qui va faire 6 mois de carrière avant de sombrer dans l'oubli. Ça, c'est pour la primaire de gauche. Et pour l'Eurovision, c'est pareil.
0: J'ai vu en une de Ouest France, je cite, « Iran, États-Unis, où en sont les négociations ?» Excellente question. Que je me pose à moi-même parce que j'ai arrêté de suivre leur partie de ping-pong, j'y comprends plus rien. Voilà. Alors toujours concernant le conflit, donc un navire de l'armateur français CMA-CGM, propriété de Rodolphe Saadé, milliardaire, c'est-à-dire voleur du travail des autres, franco-libanais, par ailleurs propriétaire de BF Mer, des deux RMC, grand copain de Macron, qui aime tant se frotter contre la jambe des milliardaires, a été pris pour cible, le bateau, hein, pas Saadé, je vous rassure tout de suite. Alors par qui, je ne sais pas et je m'en fous. Donc dans le détroit d'Ormuz, mais la potiche Bréjon, qui est le porte-saut du gouvernement illégal, nous a rassurés.
19: Le bateau CMA-CGM n'était pas sous pavillon français. Il s'agissait d'un pavillon maltais avec un équipage philippin en l'état. Ce n'est donc en aucun cas la France qui a été visée.
0: Ah, ça va mieux. Alors je crois que la conne ne se rend même pas compte qu'elle justifie l'emploi d'esclaves par une firme française. Cette douce France qui vient de commémorer récemment la loi Taubira de 2001 qui reconnaissait l'esclavage comme crime contre l'humanité. Ils sont gerbés, ces gens ? Ouais, un peu. Pour ça, on va faire une petite pause musicale, histoire de reprendre nos esprits. Alors, ceux qui n'aiment pas Porcupine Truy se croyaient sauvés, et après une interruption de plusieurs semaines, eh ben c'est raté.

0: C'était Open Car de Porcupine Tree, issu de l'album Dead Wing, sorti en 2005. Bon allez, on continue sur un autre sujet carrément, puisqu'il y a 82 ans, presque jour pour jour, c'était le 6 juin 44, le débarquement en Normandie. On en parle.
1: Le préfet de la Manche note « Les libérateurs américains se sont transformés en pilleurs, tueurs et violeurs. » Entre juin 1944 et juin 1945, des GI se rendent coupables du viol de plusieurs centaines de femmes. L'armée américaine condamne ces crimes qui obscurcissent le mythe d'une armée modèle qui aurait délivré chevaleresquement les victimes de l'occupation allemande.
0: Bah oui, depuis quand il y a des chevaliers chez les militaires? Ça se saurait. Hein. En parlant de militaires, le 5 mai, donc, deux militaires français se sont noyés au cours d'un exercice. Alors c'est triste, bien évidemment, mais nouvel accident du travail, et pourtant nouvelle minute de silence.
2: Deux de nos militaires, le sergent Bin Chen et le caporal-chef Axel Delplanck, sont décédés accidentellement lors d'un exercice de plongée dans les eaux de la Maine. Vraisemblablement coincés dans une cavité sous un pont, selon les premiers éléments de l'enquête, ils se sont retrouvés en état d'arrêt cardio-respiratoire et n'ont pu être réanimés. Le sergent Bin Chen et le caporal-chef Axel Delplanck s'étaient engagés au service de leur patrie. Ils ont consacré leur vie à la France, ils l'ont servi avec courage et dignité et sont morts pour elle. En votre nom, je veux exprimer la reconnaissance et la solidarité indéfectible de l'Assemblée nationale à leurs familles, à leurs proches, et à leurs frères et sœurs d'armes du 1er régiment étranger du génie de l'Audin-l'Ardoise et du 6e régiment du génie d'Angers. Mes chers collègues, en signe d'hommage au sergent Bin Chen et au caporal-chef Axel Delplanck, je vous demande d'observer une minute de silence.
0: Bon, on ne va pas l'observer, il ne faut pas déconner non plus. Vous avez noté quand même, ils sont morts pour la France. Il faudrait peut-être arrêter avec ces conneries, quoi. Et bien, il y en a qui y croient encore. Alors, je rapproche ça. Alors, je répète, c'est triste. OK, mais c'est triste comme les 764 morts lors d'accidents du travail en un an. Et je n'ai pas à souvenir qu'il y ait eu 764 minutes de silence respectées par nos encravatés, tout parti confondu. Et puis, il y avait longtemps.
3: Mon Dieu, mesdames et messieurs, chers auditeurs, c'est incroyable.
0: Ben, il y avait longtemps que je ne vous avais pas parlé de la Légion étrangère, dis donc. Ah ben alors. Et là, tout à coup, j'étais à Millau et je suis tombé sur, vous savez, les panneaux qu'il y a, les panneaux municipaux, où il y a des affiches, etc., pour que la culture est là. Et là, alors je l'ai sous les yeux, c'est dommage, qu'on fait que de la radio, je ne peux pas vous la montrer, même si je la montre au micro, il est con, le micro ne vous la montrera pas. Une superbe affiche. Donc, ça s'appelle Bir Hakeim. Ils ont enfin arrêté les légionnaires de se référer à la grosse branlée qu'ils avaient pris au Mexique, la Cameroun, vous vous souvenez? Donc là, c'est Bir Hakeim. Parce que c'est vrai que la 13e DBLE a été créée en 1940 et qu'elle a rejoint les forces armées de la France libre pendant la Seconde Guerre mondiale, et notamment, elle a combattu à Bir Hakeim, donc respect. Le problème, pour moi, c'est que les admirateurs de la Légion étrangère de la 13e DBLE donc, s'arrêtent en 1945, alors qu'il aurait fallu continuer. C'est-à-dire, le fait d'avoir intégré des milliers de prisonniers de la Wehrmacht, d'où les chants à consonance nazie de la Légion étrangère, et puis aussi, bien évidemment, les guerres coloniales, l'Algérie, l'Indochine, etc., etc. Mais là, on n'en parle pas. Bref. Là, je me disperse, excusez-moi. Donc sachez que, alors que les choses soient claires, je leur fais pas la pub, mais quand même, parce que c'est de l'info. Donc les 12, 13 et 14 juin 2026, donc à la cavalerie, donc la Légion étrangère organise une teuf. Alors pour les 10 ans de présence dans le sud d'Aveyron. Et oui, ça fait déjà 10 ans que certains historiques médiatiques de la lutte du Larzac, j'ai nommé José Bové, les Burgers, les Maillets, avaient déroulé le tapis kaki aux apprentis assassins et violeurs. Donc voilà, au programme, une cérémonie nocturne, une kermesse, vous voyez, un gala de boxe. J'allais dire j'ai envie d'y aller, mais non, je suis sûr qu'ils vont péter la gueule. Village des commerçants, fête foraine, un jeu de force à Véronée. Et puis ça va pas lier le live. Et voilà. Et puis bien évidemment, il y a l'élection de Miss Paillasson. Non, pardon, j'ai mal lu. Masse képi blanc. Miss képi blanc, pardon. Miss képi blanc. Et voilà, c'est l'élection d'une demoiselle, tout ça, voilà. Donc voilà. Merci encore, hein, les anciens de la lutte du Larzac. Alors voilà, pendant mon absence, il y a eu aussi la polémique Canal+. Au moment du Festival de Cannes, j'avais envie de revenir un petit peu là-dessus, parce que vous vous souvenez, donc après une pétition signée par des professionnels du cinéma s'inquiétant de la mainmise de Bolloré sur le financement ou non des films, donc Maxime Saada, le directeur général de Canal+, et videur de peau hygiénique du vieux facho breton, avait déclaré ceci.
4: Je ne souhaite plus que Canal+ travaille avec les signataires de cette tribune. Si certains en viennent à qualifier Canal+, de crypto-fasciste, alors je ne peux pas accepter de collaborer avec eux. La limite est là.
0: La vérité, ça blesse parfois. Hein. Ah, voilà. Alors bien évidemment, les corbeaux sont alors sortis du bois pour soutenir l'industriel, comme le facho refoulé de la vie. Bon, c'est un pléonasme. Hein. Donc j'ai nommé l'étron du PAF, Hanouna.
5: Ça prouve justement, voilà, c'est exactement ça. C'est, au moins, Maxime Saada, il tient ses équipes et il tient
6: c'est pas des hommes politiques,
5: ses
6: c'est
5: budgets. On aurait plus intérêt à avoir des hommes comme Maxime Saada à la tête de la France, qui tiendrait mieux le pays que ceux qui sont actuellement en place.
0: Et voilà. Attends, tu rigoles quoi? Ou alors on a eu aussi Paul Amar. Vous vous souvenez, ancien présentateur du journal télévisé, alors lui aussi devenu refoulé de la vie. Alors bien évidemment, lui, il a éruté sur ses bouses.
7: Et ça n'est pas un hasard si cette offensive générale multifront, médias, universités, certaines municipalités, se déclenche à un an des présidentielles. C'est le macartisme à l'envers.
0: Et ben voilà. Et bah voilà. On a aussi Patrice Romeden, présentateur sur France des Infos. Alors lui, il prépare déjà son avenir professionnel quand les fachos seront au pouvoir. Alors écoutez bien, il interroge un syndicaliste.
8: Objectivement, est-ce que c'était une bonne idée de remettre une pièce dans la machine, j'allais dire, alors que dans le monde du cinéma, il y a pas mal de voix qui s'élèvent pour dire qu'il faut calmer le jeu et essayer d'en revenir à des relations apaisées entre le monde du cinéma et Canal.
9: Je crois que l'incendie n'a pas été allumé par la CGT Spectacle.
8: Alors, il y a une autre pétition qui a émergé aujourd'hui, celle des professionnels du spectacle vivant. Alors, ça ne représente pas évidemment tous les professionnels du spectacle vivant, mais certains d'entre eux s'alarment d'une possible mainmise idéologique de l'extrême droite sur les espaces d'art et de pensée en France. Alors évidemment, le vocable d'extrême droite, ils en endossent la responsabilité, mais est-ce que cela ne correspond pas à ce qu'on appelle crier avant d'avoir mal, crier au loup, alors que le loup n'est pas sorti ou peut-être n'existe pas. Vous en pensez quoi, Joseph Confavreux?
10: Crier avant d'avoir mal, ça peut permettre peut-être d'éviter le piège.
0: Bon, des questions à peine orientées, à peine. Alors voilà, maintenant je finis par comprendre pourquoi les présentateurs à la télé, on les voit toujours en buste à l'image. C'est pour voir qu'ils n'ont pas le froc sur les chevilles, quoi. Ça serait gênant pour eux. Donc voilà. Et pourtant, d'après Christophe Honoré, réalisateur...
11: Sur le film « Plaire, aimer et courir vite », Vincent Bolloré siégeait au comité de validation des films de Canal+. Il y avait aussi « En guerre » de Stéphane Brisé sur un syndicaliste. Vincent Bolloré avait dit « Pas de PD, pas de syndicaliste ». Résultat, les deux films ont été éjectés du financement principal de Canal+.
0: Voilà. Et puis, le même termine, alors cette fois-ci sur France 5.
12: Si on écoute attentivement les discours d'aujourd'hui, les discours du Rassemblement national, d'une droite assez radicale, on voit bien que le milieu culturel est une de leurs cibles. Pas la seule cible, hein, mais c'est une de leurs cibles.
13: Et notamment le milieu du cinéma.
12: Et notamment le milieu du cinéma. Et donc il va bien falloir s'organiser. C'est quand même des idioties, vous voyez, du RN, etc., qui disent « Ah non, mais le CNC, on n'a plus besoin de ça », qui ne comprennent rien à rien à ce qu'est le CNC, qui disent « Oui, mais France Télé, de toute façon, il faut enlever les subventions, etc. » Vous voyez, tout ce discours tellement, mais profondément crétin, en fait, de gens qui n'y connaissent strictement rien et qui sont prêts, en fait, à s'aborder des talents, mais aussi une industrie, par populisme.
0: Ben oui. Et alors pour finir ce chapitre, donc voilà une partie du discours donc à Cannes d'Emmanuel Marre, dont le film Notre Salut a reçu le prix du scénario.
6: Avec les personnes avec qui on a fait ce film, voilà, on a essayé de se demander comment la violence, comment le besoin de dominer, comment le besoin de se rassurer en excluant l'autre, comment ces espèces de petits chefs qui ne savent pas aimer, qui ne savent pas partager, qui ne savent pas juste regarder un autre comme un être humain, eh bien ces gens-là qui jouent aux petits chefs, aux patrons, aux pères de famille, eh bien aujourd'hui, quand ils sont à la tête d'un État, ou d'une entreprise, ou de n'importe quoi, ils excluent, ils bombardent et génocident.
0: Voilà. Bon allez, on va changer de sujet, on va parler sport. Non, je déconne. Si, la victoire du Paris Saint-Germain en Coupe d'Europe. Non, je déconne. Si, on va parler des incidents. Oula, des incidents qui se sont déroulés à Paris après la victoire. Alors pendant ces incidents, il se trouve que des gens se sont réfugiés dans un hall d'immeuble pour échapper au gaz lacrymo et aux charges des Schmitt. Et donc il y avait une vidéo dans une caméra dans cet immeuble et donc on a pu voir les images. Voilà. Donc voilà le commentaire du juif. Alors c'était pas pour moi une insulte, hein, c'est juste un qualificatif pour comprendre ce qui suit. Donc du juif Paul Amar, toujours sur ses bouses.
7: Vous savez à quoi ça me fait penser? En moins grave, Dieu merci, ça me fait penser au 7 octobre.
0: J'aurais vraiment aimé qu'il y soit, lui, le 7 octobre, dans un kibboutz attaqué. Alors, non pas pour qu'il y crève, quoique, mais pour qu'il voit ce que ça vraiment était et qu'il n'utilise plus à tort et à travers cet exemple pour justifier sa haine et son fiel. Je m'énerve pas, j'explique aux gens. S'il vous plaît. Bon, voilà. Alors, bien évidemment, le charognard en costard-cravate, j'ai nommé Jordan Bardella des Deux Siciles, a bien sûr récupéré cette intrusion.
13: Nous avons vu en plein Paris des scènes de quasi-guerre civile. Et je dis aux Français, réveillez-vous parce que dans quelques temps, ils casseront la porte des immeubles et ils rentreront dans vos appartements.
0: Et alors là, c'est marrant la coïncidence, voyez. Parce que voilà ce qu'a aboyé le nabo Gauthier Lebret peu après sur ses bouses. Mais lui, il est allé un petit peu plus loin.
14: Ils sont montés dans les étages, Jules Torres. Mmh. Vous êtes une maman, vous êtes avec vos enfants, et vous entendez tambouriner devant votre porte, et il y a plusieurs émeutiers qui sont de l'autre côté de la porte, bah vous avez le droit d'avoir peur. Parce que la dernière protection, en fait, c'est la porte. Et un jour, ils vont défoncer la porte. Et un jour, ils seront dans votre salon. Et un jour, ils seront dans votre chambre à coucher.
0: Et un jour, ils seront dans le grenier. Après, je ne sais plus, mais gardez l'affaire, on suit le truc. Alors, bien évidemment, cette intrusion à Paris a aussi fait bander Pascal Proust. Sauf que là, il s'est pris un retour de flamme inattendu et en direct par une de ses chroniqueuses, Sarah Salman. Alors, qu'est-ce qu'elle fout encore sur ce plateau, on se demande. Qui a en plus eu le front de critiquer la serpillière fasciste frontière avec laquelle Sébouze a un accord.
15: On n'ose rien dire parce que c'est tellement évident, on voit les images, il y a juste à voir les gens. Bah oui, il y a un rapport avec l'immigration. Oui.
16: Non, il n'y a aucun rapport avec l'immigration. Enfin, on ne peut pas mettre l'immigration toutes les sauces non plus. Là,
15: vous voulez que je vous montre les gens qui sont entrés dans l'immeuble?
16: Et vous allez montrer quoi? Qu'ils sont noirs ou arabes et vous allez me dire que c'est l'immigration? Bah, je pense que ce sont des gens qui majoritairement sont nés en France.
15: Et pourquoi ils disent nique la France?
16: Mais vous pouvez être français et dire mais on
15: fait. Ah bon non, mais pourquoi les Lensois, qui sont beaucoup plus défavorisés, pourquoi il n'y a pas de souci?
16: Oui, mais il y a aussi des personnes issues de l'immigration qui ne cassent pas. Non, cet argument non, rhétorique ne tient
15: non,
16: pas.
15: Non, mais ça ne sert à rien parce que vous défendez une posture. Non, mais c'est juste une posture.
16: C'est pas
15: vous
16: vrai.
15: Ici pour faire un numéro.
16: C'est pas vrai.
15: C'est pas agréable. Mais ça suffit d'attaquer Frontières. Frontières, ils font de le job.
16: Mais eux, bah, attendez, c'est de la propagande d'extrême droite.
15: Non.
16: C'est ce que je pense de Frontières.
15: Non, je récuse ce que vous dites, parce que d'abord, c'est très grave ce que vous dites. Vous nous accusez, nous, de faire de la propagande d'extrême droite. Il faut vraiment défendre ce média.
16: Non, je ne veux pas défendre ce média.
15: Non. Le travail qu'ils font est un travail journalistique de témoignage.
16: Vous ne pouvez pas dire des choses comme ça.
15: Je le dis parce que c'est vrai.
16: Mais ce n'est pas vrai.
15: Et heureusement qu'ils sont là pour montrer une réalité que personne ne veut montrer.
16: C'est pas la réalité.
7: Il y a des images qu'on ne voit nulle part ailleurs, je vous assure.
16: Et vous ne vous demandez pas pourquoi?
0: Je pense pas qu'on va la voir encore longtemps sur le plateau, mais bon, ce sera pas plus mal. Alors, il se trouve que quelques jours avant, il y a eu la finale de la Coupe de France de foot à Paris. c'était le 21 mai, et puis des groupes de pseudo-supporters niçois, connus pour appartenir à l'extrême droite, ont semé le chaos et la panique dans les rues avec d'autres trépanés fachos parisiens. Un commentaire de Pascal Proust, alors pourtant très prompt d'habitude à hurler à la mort quand les violences sont dues à ce qu'on appelle bizarrement des jeunes des quartiers, donc sur la radio facho Europe 1, il a déclaré « Sont-ils d'extrême droite ?» Pour l'instant, ce n'est pas prouvé. Bon, le problème, c'est que ça a été prouvé par la suite. Alors, bien évidemment, on ne peut pas échapper non plus aux commentaires de Gollum. Alors, on se demande toujours à quel titre il squatte les plateaux télé, lui. Enfin, je n'arrive pas à comprendre. Pour lui, qui sont les émeutiers parisiens ?
17: C'est une jeunesse arabo-musulmane venue des banlieues.
18: Qu'est-ce qu'il
17: faut ? Il faut mater l'ennemi intérieur. Des hordes arabo-musulmanes de la banlieue, l'immigration arabo-musulmane, les Africains, les Maghrébins, l'Algérie, le Maroc, la Tunisie, le Mali, les banlieues, djihad arabo-musulman, que des étrangers, les Algériens.
0: Voilà. Et puis quand on lui rappelle donc les fameux fachos niçois dont je viens de parler.
19: Il y a 10 jours, à Paris, des centaines de supporters de l'OGC Nice, proches des mouvements d'ultra-droite, qui cassent, qui insultent.
20: Alors là, excusez-moi, je n'ai pas vu cette image.
19: Vous n'avez pas vu ces images?
20: Non. Je vous
19: il y a 10 jours, il y a eu 65 arrestations.
20: Je ne l'ai pas vu.
19: Il y a eu 7 blessés.
20: Je n'ai rien vu.
19: La veille de la finale de la Coupe de France, il y a une personne qui entre la vie et la mort.
20: Je n'ai pas vu.
19: Comment ça rentre dans votre logiciel?
20: Je ne l'ai pas vu.
19: Parce que les supporters de l'OGC Nice, ce n'est pas la horde arabo-musulmane.
20: Je ne l'ai pas vu.
19: Vous n'avez pas vu cette information?
20: Je ne l'ai pas vu. Je vous assure que je ne l'ai pas vu.
19: Tout le monde en a parlé.
20: Eh bien, je ne l'ai pas vu. Excusez-moi, tout le monde, ça s'est arrêté à moi.
0: J'allais faire un commentaire, puis non, finalement. Non, je préfère laisser la parole à Elsa Marcel, avocate, conseillère municipale de Saint-Denis. Alors, c'était sur BF Merde.
21: Je suis assez fascinée du temps que vous pouvez passer sur cet événement, puisque ça va faire 5 jours, je pense. Je ne sais pas quand est-ce que vous allez terminer, si on va continuer à en parler pendant encore 1 semaine, 2 semaines, si on va entendre Jordan Bardella nous dire qu'il y a une guerre civile, si on va entendre Éric Zemmour nous parler du djihad du quotidien, et si tout ça va longtemps servir à cette offensive sécuritaire et d'extrême droite qui a effectivement un sens politique très très clair. Mais au-delà de ça, moi je pense qu'on est loin d'avoir un problème d'autorité dans ce pays, on a un problème d'autoritarisme. Parce qu'en fait, ça fait plus de 10 ans que la jeunesse, si vous voulez, elle sort dans la rue pour manifester, on lui envoie la police. Elle sort dans la rue pour faire la fête de la musique, on lui envoie la police, et c'est Steve Maya Canisso en 2019 qui meurt. On lui envoie la police quand elle fait des rêves parties, on lui envoie la police quand elle veut se baigner dans le canal Saint-Martin, et on lui envoie la police quand elle va faire un concert au Vélodrome et quand elle va écouter Jul.
0: Et oui. Alors, ce sera un sujet à développer. Peut-être que je le ferai un petit peu plus tard, pas aujourd'hui, mais enfin, je ne vous promets rien. Mais sur la tactique du maintien de l'ordre à la française. On va parler politique parce que je ne suis pas content. Je vous le dis carrément, parce que j'ai appris qu'en mon absence, notre ancien stagiaire de 3e à Matignon, Attal, était venu essuyer ses escarpins en Aveyron pour annoncer sa candidature à la pestilentielle. Puis apparemment, vous lui avez foutu la paix, quoi. Enfin, voilà, je ne suis pas là. Bon, bref.
22: Es-tu candidat à l'élection présidentielle de 2027 ?
23: C'est parce que j'aime profondément la France et que j'aime profondément les Français que, oui, cher Pierre, j'ai décidé d'être candidat à la présidence de la République.
0: Voilà. Alors, ils sont combien maintenant à droite ? Et puis, c'est quoi la différence entre eux ? Alors, notamment Gabriel Attal et Édouard Philippe, les burgneurs de Gilets jaunes, vous vous souvenez, qu'on a eu tous les deux comme Premier ministre il n'y a pas si longtemps. Alors, il faut faire quoi pour qu'ils comprennent qu'ils ont pris une branlée aux dernières élections et puis qu'on ne veut plus les voir ? Qu'est-ce qu'il faut faire ? Les achever à coups de pelle ? Alors, si c'est ça, vous me prévenez. Moi, je suis volontaire. Je veux ma part. Et puis, bien évidemment, le stagiaire de la troisième nous a parlé de son programme concernant le travail.
24: Je libérerai encore plus la possibilité pour ceux qui veulent travailler davantage de le faire. Exemple, je fais une proposition. Aujourd'hui, dans la loi, un salarié ne peut pas faire plus de 220 heures supplémentaires par an. Je pense qu'il faut supprimer ce plafond.
25: Et le travail, c'est sa question. Hein, pour quelqu'un qui n'a quasiment pas travaillé de sa vie hors politique, il connaît le sujet. Il connaît le sujet, il a dit « Ah, les gens ont envie de travailler, putain !»
24: qui vise à inciter davantage, à accompagner davantage vers le travail. Je rappelle que j'avais préparé cette réforme avec mon gouvernement pour réduire la durée d'indemnisation, augmenter la durée qu'il faut avoir travaillé pour bénéficier du chômage, pour inciter davantage à l'activité.
0: Il y avait une petite intervention de Rémi, comme vous l'avez reconnu. Là aussi, la question de travail, retour à l'emploi, etc. On en reparlera bientôt, je vous promets. Et puis là, alors, après cette déclaration, donc sur la télé facho Cébouze, donc le nazillon Éric avec un K, comme par hasard, Teignier, dit La Teigne, donc qui est le fondateur et directeur de la serpillière d'extrême droite Frontières, dont j'ai pas dit tout à l'heure. Et lui, il est tout à fait d'accord.
1: On vient d'atteindre 8% de chômage. Une partie des Français aujourd'hui, on peut les mettre au travail. Le deuxième élément, c'est les étudiants. Les étudiants aujourd'hui, on peut tout à fait les mettre au travail, notamment obliger les boursiers, ceux qui redoublent, etc., à avoir par exemple des mi-temps, à aller travailler pendant l'été.
0: Non mais sans blague. Et avec le fouet et les chaînes aux pieds. Non mais sans... Non mais alors. Alors une petite question en passant. Ils y connaissent quoi au travail, les deux encravatés qui viennent de parler là? Avec leurs escarpins. Alors, c'est encore deux que j'aimerais bien choper puis foutre pendant un mois sur une chaîne à l'usine pour qu'ils aient une petite idée et qu'ils sachent de quoi ils vont parler la prochaine fois. Alors, il se trouve que le stagiaire de troisième veut se démarquer de Macron. Vraiment ? Alors, voilà un petit montage avec ses déclarations actuelles et quelques anciennes de Tintin.
2: Le travail qui permet de s'émanciper.
3: Le travail, c'est ce qui nous permet de nous émanciper.
2: Ces vieux clivages, nous les combattons.
4: Ce dépassement des clivages que je défends.
2: Pour que chaque Français ait la certitude que la génération de ses enfants vivra mieux que la sienne.
5: Que nos enfants vivront mieux demain que nous ne vivons aujourd'hui.
2: Pour que tout le monde puisse prendre sa place.
5: Pour que chacun trouve sa place.
2: C'est pour l'optimisme.
5: Je veux porter l'optimisme.
0: Ouais, il veut se démarquer, mais ça colle, hein. Ça colle dans le fond quand même. Et puis, bien évidemment, j'ai aussi cité Édouard Philippe. Alors, qu'en dit Pierre-Emmanuel Barré?
18: Édouard Philippe a déclaré qu'il restera candidat à la présidentielle, même s'il devait être mis en examen dans l'enquête sur des faits présumés de détournement de fonds publics au Havre. Mais c'est super! Mais reste candidat, Édouard! On veut aussi Attal, Villepin, Wauquiez, Retailleau, Braun, Pivet, Linard, Bertrand, Borne, Darmanin. Comme ça, vous éparpillez bien les voix de la droite. On veut que votre premier tour ressemble à une merde en spray un lendemain de cuite.
0: Voilà, et puis, alors, sortie de la naphtaline, donc on a la grande bourgeoise Nathalie Kosciusko-Morizet, dont on n'avait plus de nouvelles depuis près de 10 ans. Donc, elle a déclaré soutenir Édouard Philippe. Il y a quelqu'un qui se dévoue pour lui dire qu'on n'en a rien à foutre de son opinion, puis même de son existence en général. Voilà. Et puis alors on a Glucksmann. Alors pour Glucksmann, on ne sait pas encore. Pourtant, il bivouaque sur les plateaux télé, mais ça se passe pas très bien. Comme quand il est arrivé sur celui de Quotidien de Yann Barthès, comme l'a noté Hakim Omiri dans la riposte sur Radio Nova.
26: Écoutez, quand Yann lui pose cette question sur Mélenchon.
27: Sa gauche à lui, c'est quoi?
26: Mais réponds en fait là! Il est parti en hyperventilation! Mélenchon, il est même pas sur le plateau! Ça veut dire là, il est en train de perdre un débat face à une image! Il lui a montré une photo, il est à. Bon, vas-y, réponds!
27: Quand je le regarde comme ça, je me dis quel gâchis, parce que tant de talent oratoire mis au service de la fracturation de la société française, et aujourd'hui c'est devenu le meilleur agent électoral de l'extrême droite. Et envoyer Jean-Luc Mélenchon au deuxième tour, c'est garantir la victoire de Jordan Bardella et la prise du pouvoir par le Rassemblement National.
28: J'ai pas la réponse à ma question sur sa gauche.
26: J'ai juré Yann Barthès qui regarde la riposte maintenant. Non, parce que là, il fait une réponse qui claque. Hein. Là, ça a l'air poli, parce que c'est quotidien. Mais pour lui, c'est comme si tu lui dit « Eh, réponds, fils de pute !» Tu vois ce que je veux dire? J'ai pas la réponse à ma question, c'est du trash talk de quotidien, quoi. Là, il est hors de lui, Yannou. Hein. Alors, que va-t-il répondre de nouveau sur le fond?
27: Bah, c'est une gauche qui fracture, qui... brise...
28: qui fracture.
26: Une gauche qui fracture. Le gars reproche à la gauche de pas cautionner un programme de droite. Il est là, bah ouais, mais vous êtes pas arrangeant avec la droite, du coup, ça fracture, là. Bah oui. Parce qu'on est de gauche, en fait, c'est ça le principe. Bon, la Barthès, lui, vient en aide. C'est pas une question qui suit, c'est une main tendue. Il lui montre François Hollande. Et il lui demande.
27: Sa gauche à lui. Ah, déjà, c'est le dernier président de gauche.
28: Oui.
27: Ouais. Et
6: Là, il est content. Il est content parce que... Attends. Il est content parce qu'il l'a reconnu. C'est pas le but du jeu. Il joue à qui est-ce? Il lui a montré une image. C'est lui, c'est le président, là. Je l'ai reconnu, c'était mon président. Et non, Hollande, il est pas de gauche, vu qu'il a fait une politique de droite. Et qu'il a détruit son parti au point qu'il pouvait même pas se représenter. Mais Rafou, il est content, il a le sourire. Il a réussi à gêner tout le monde sur le plateau de Quotidien en parlant de Hollande, quand même. Réussir à s'enterrer dans une émission où il n'y a aucun piège, c'est une performance qui relève de l'incroyable. Dans les fichiers secrets relâchés par la CIA, on a les ovnis, on a la mort de Kennedy et Glucksmann chez Quotidien, quand même. C'est terrible de tomber dans un piège qui n'est même pas tendu, quoi.
0: Et puis, Glucksmann n'a pas convaincu non plus Pierre-Emmanuel Barré.
18: Suite aux fortes chaleurs, le nombre de noyades est en augmentation partout en France. Dernière en date, celle de Raphaël Glucksmann, mardi dernier, sur le plateau de TF1. C'était horrible à regarder. Hein, à chaque question, il était là. Le seul truc qu'il a réussi à articuler entre deux bégaiements, c'est « Je me laisse 3 mois, j'ai envie de me battre !» Alors ça tombe super bien, Raphaël, parce que moi aussi, dès que je te vois, j'ai envie de me battre. Rendez-vous ce soir à 23h sur le parking du Auchan de Vitry. Hein, tu peux ramener tous tes potes, je suis chaud pour un 2-1.
0: Et puis, à méditer... Non, je déconne. Cette sortie hallucinante de Gollum Zemmour sur Bardella.
8: Il fait beaucoup d'efforts pour essayer de faire croire que le Rassemblement National est un parti de droite alors qu'il est dirigé par des gens de gauche.
0: Je vous jure qu'il n'y a pas de montage. Il n'y a pas de montage, c'est... Voilà. Voilà. Et alors, notre parasite national, Valls, il en est où?
9: Moi, je m'exprime sur le fond et je verrai ce que je ferai à l'automne tranquillement, mais je pense que les idées que je défends, elles seront au cœur de la campagne et j'attends des réponses.
0: Donc il attend des réponses et moi aussi je les attends, attention. Donc il est tellement hors sol qu'il en devient pitoyable. Alors je rappelle qu'il y a encore un an d'ici la pestilentielle et on n'a pas fini d'en bouffer. Voilà, je voudrais terminer sur un commentaire d'actualité parce que nous sommes le 8 juin et après-demain, c'est la grève. C'est la grève. Et donc voilà l'analyse qu'en fait Pierre-Emmanuel Barré.
10: Est-ce que, au fond, le vice de cette commission, c'était pas que tous les échanges étaient filmés?
11: Moi, j'ai souhaité la transparence. C'est vrai, c'est une.
18: Mais oui, c'est lui. C'est bientôt la grève. En plus, là, c'est la meilleure. C'est la grève des cheminots. C'est celle qui énerve le plus les gros bourgeois réac. Et ouais. Parce qu'il n'y a pas d'avion entre Paris et Arcachon. Pisse à la carotte, la souris qui crotte, hop. Ils vont être bloqués à la maison tout le week-end. L'appel à la grève, c'est pour le 10 juin. Et là, en plus, c'est un appel unitaire. Tout le monde y va, Sudrail, l'UNSA, la CGT et même la CFDT. La CFDT. Vous rendez compte? J'espère qu'ils se souviennent comment on fait grève. Marie-Lise Léon, elle va être là. Ah, la grève, j'adore. Surtout Objectif Mars et la fusée Yo-Yo. Ah non, c'est le Futuroscope, ça. Les syndicats dénoncent la restructuration sauvage de l'entreprise à l'origine de la multiplication des maladies professionnelles, des accidents du travail et des suicides. Les anti-grèves, eux, dénoncent des difficultés pour prendre le train. Chacun ses problèmes. Évidemment, comme à chaque fois, les médias dominants vont envoyer leurs meilleurs éléments dans les gares pour interroger les cheminots sur leurs revendications. Mais ils ne trouveront pas de cheminots, parce que c'est la grève, et ils ne seront pas là. C'est le principe. Hein, j'ai dit que c'était leurs meilleurs éléments, ça ne veut pas dire que c'est des bons éléments. De toute façon, à TF1, tu sais faire tes lacets, tes rédac chef direct. Du coup, ils vont interviewer des usagers. Bonjour, ça vous embête la grève? Un peu, mais je comprends aussi. Vous le voyez, Gilles, 100% des Français interrogés s'opposent à ces mouvements sociaux. Non mais on le sait très bien ce qu'ils vont dire les collabos du système dès qu'il y aura 2 TGV annulés. Vous trouvez ça normal que les Français soient encore pris en otage? Vas-y, ferme ta gueule, finis tes huîtres. Évidemment que ça dérange les grèves, c'est conçu pour. Une grève qui emmerde personne, ça ne sert à rien, tout le monde s'en fout. Hein, si demain, Laurence Ferrari, Patrick Cohen et Yann Barthès, ils arrêtent de travailler,
7: Est-ce qu'on s'en rendrait compte, déjà, hein? Et le dialogue social, alors? Il y a d'autres moyens pour obtenir ce qu'on veut que de bloquer le pays et l'activité économique? Mais oui! Mais bien sûr! Mais évidemment! Mais il y en a plein des grandes avancées sociales qui ont été obtenues en demandant poliment. Comment oublier le fameux coup de fil cordial de mai 68? Allô, président de Gaulle? Ce serait vraiment super bat si on pouvait bosser que 40 heures par semaine et que le droit syndical était reconnu en entreprise. C'est OK? Super, merci vieux. On se souvient aussi de la requête courtoise de 1936. Allô, président Lebrun? Auriez-vous l'obligeance d'instaurer 15 jours de congés payés et d'interdire le travail de nos chérubins de moins de 14 ans? Génial! Merci, frérot! Et bien évidemment, tous les 14 juillet, on commémore le petit conciliabule de 1789. Allô, votre majesté? Son Altesse aurait-elle la bonté d'abolir le système féodal et de rendre les hommes égaux? Non? Eh ben, on va devoir te couper la tête, gros tas de merde! Eh ouais! Un mouvement social, c'est un rapport de force. Hein, l'État et les patrons, ils cèdent pas aux revendications contre une boîte de Léonidas. Hein, donc soit tu remontes tes manches et t'as une chance de gagner, soit tu baisses ton froc et t'es premier secrétaire du PS. Hein, les trains, ça se bloque, les usines, ça s'occupe, les logements inoccupés, ça se réquisitionne, les méga-bassines, ça se lacère, les produits, ça se boycotte, le matériel militaire, ça se sabote, les documents confidentiels d'intérêt public, ça se révèle, et une grève, ça se soutient.
0: Et toc, non mais sans blague. On va s'arrêter là. Mes excuses pour le petit raté au début, parce que voilà, c'est moi qui ai enduit d'erreur Franck en lui indiquant le mauvais son. Mais

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3: Salut tout le monde, bienvenue sur Radio Centaf et Yep Radio pour un nouveau numéro d'Eric et Rock où, comme à l'habitude, on fait un point sur les dernières nouveautés pop rock du moment et sans hésiter, on va enchaîner les pointures et valeurs sûres pour cette fois avec pour démarrer le nouvel album de l'américain Kevin Morby, son 8e intitulé Little Wide Open.

L'éternel prometteur Kevin Morby revient donc avec Little White Open, 8e album déjà et dernier chapitre d'une trilogie entamée avec ses deux précédents, Sundowner en 2020 et This Is A Photograph en 2022. Et cette fois, le musicien laisse le costume de prometteur pour revêtir celui de songwriter américain accompli. Little White Open est une merveille d'écriture, très fin et finalement beau. Pour un bon gars qu'on savait qu'il avait tout ça en lui. On aime bien Kevin Morby depuis ses débuts, légèrement influencé par les guitares du Velvet et héritier de tout un songwriting américain. Mais cette 8e fois, on s'incline. Accompagné d'Aaron Dessner à la production, l'un des jumeaux influents du groupe The National, le son est incroyable et met bien en avant son chant et sa guitare. Le reste derrière est bien fourni, entre folk et rock. Lucinda Williams, Bon Iver, Kathy Crutchfield alias Waxahachie, sont de la fête et viennent bonifier des compositions déjà au niveau. Kevin Morby nous parle d'Amérique, d'enfance, de nature, avec aussi les tournesols en couverture de l'album. Tout ceci est bucolique à souhait, mais on a l'impression de parcourir une sorte de road trip avec lui et de redécouvrir un continent nord-américain comme on n'en avait pas entendu parler depuis longtemps.

Groove impeccable pour illustrer le nouvel album de Little Barry, intitulé Gravity Freeze, le huitième en incluant les deux collaborations avec le batteur Malcolm Cato. Il faut se rappeler le décès qui avait frappé le groupe en septembre 2017, celui du batteur originel Virgil Howe, fils de Steve Howe, légendaire guitariste de Yes. Ironie de l'histoire, l'album de Little Barry paru 2 mois avant cet événement tragique s'intitulait Death Express. Pas vraiment de quoi donner le sourire malheureusement. Mais si l'on s'intéresse à l'actualité, on constatera que les deux membres restants, Barry Cadogan et Lewis Wharton, ont su se réinventer depuis quelques années maintenant, avec des albums aussi intéressants que les premiers, et ce Gravity Freeze en fait grave partie, puisque l'homogénéité du groupe se recompose en compagnie du nouveau batteur Tony Coote, qui assure des rythmes d'acid rock comme les ambiances jazzy avec aisance. C'est brillant, ça paraît facile, donc c'est le signe que Little Barry compose bien à la portée du plus grand monde. Même si Gravity Freeze ne se frottera pas aux oreilles du grand public, il contient suffisamment de pépites pour convaincre les aficionados de la musique pas comme les autres de s'en écouter quelques-unes.

Surprise de ce mois de mai, The Coral, le fleuron du rock liverpudlien des années 2000, publie un nouvel album, 388, au design fabuleux, très soul 60s, loin de ce qu'on a pu voir par le passé. À force de gros budgets de production et de promo, The Coral s'est égaré dans son style original qui a fait sa gloire. Perso, je n'écoute plus, mais cet album pourrait bien changer la donne. Enregistré avec des moyens minimalistes, 388 est un album sans prétention, léger de soul et de rocksteady, publié en catimini. Ça voudrait peut-être dire que le statut d'épouvantail du rock anglais, qui a longtemps poursuivi The Coral, n'est plus qu'un souvenir et que la simplicité et la spontanéité des jeunes années leur manquent. Pas jusque-là, mais pas impossible non plus.

L'indie rock américain dans sa forme la plus do-it-yourself, avec le duo Lower Town, alias Olivia Osby et Aucha Weinberg. Leur troisième et nouvel album, Ugly Duckling Union, ravira les fans de folk électrique comme Cat Power à ses débuts, puisque c'est Olivia qui tient le micro la plupart du temps. On passera aussi à Porridge Radio pour le côté hypnotique et monté en puissance à des compos, et aussi à Alex G pour le côté expérimental, et aussi à Kurt Weill pour le côté slacker rock.

Cinquième album de la songwriter néo-zélandaise Aldous Harding, Train on the Island. Et comme ça, vous vous dites, énième petit album de folk. C'est vrai pour certains, mais pour d'autres, Aldous Harding est l'artiste avec un grand A de ces dernières années. À la base, il y a un talent évident pour composer des petits refrains de poche et surprendre avec une voix aux multiples facettes. Mais à y regarder de plus près, les paroles, par exemple, on est perdu. Aldous nous parle de femmes bleues, comme elle s'est peinte sur la couverture de l'album, de John Cale et de Reed dans le même vers, ou encore, si on traduit les paroles, « Tu te moques de moi parce que je garde des plumes, mais tu ne vois pas que j'ai de la chouette toute nue à descendre. » Un univers particulièrement déconcertant, donc, mais empli de métaphores et d'images personnelles qu'il n'est pas aisé de comprendre. Mais c'est bien ça le talent d'Aldous Harding, poursuivre sa route dans son univers singulier, qui cache certainement des blessures d'enfance.

La musique, enfin, comme moyen de guérison, Blue Morpho, le deuxième album solo d'Ed O'Brien, le guitariste bellâtre de Radiohead, est publié suite à une période compliquée. Dépression, difficultés personnelles, des choses qui arrivent à tout le monde en fin de compte, et surtout depuis quelques années. Alors, O'Brien s'est retiré dans le pays de Galles et s'est consacré à lui, à son écriture et à son introspection. En résulte le magnifique Blue Morpho, où se trouvent de très beaux titres jamais trop loin de l'univers de Radiohead, et du Brésil, où il a résidé puisque le dernier titre de l'album s'appelle Obrigado, et vient nous rappeler qu'il y a vécu avec sa famille durant les années 2010. Et même si Teachers, au milieu des 7 titres, détonne en proposant un rythme soutenu et des fulgurances à la guitare qui viennent rappeler la fureur contrôlée de Radiohead, Blue Morpho reste un voyage sonore plus qu'intéressant. C'est donc avec Ed O'Brien qu'on conclut cet Eric et Rock et le très Thom Yorke Sweet Spot. Merci d'avoir écouté, on se reparle à très vite, bye bye.

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Et non, c'était pas les Beatles, c'était pire encore, les Birds, en 1967. La chanson s'appelle « La fille qui n'a pas de nom », « The Girl with No Name », composée par Chris Hillman sur l'album « Younger Than Yesterday ». Allez, on enchaîne avec le King Elvis, le Pelvis.

Mystery Train, le train mystérieux, chou-chou, piqué à Junior Parker par Sun Records et le colonel pour Monsieur Presley en 1954. Et on enchaîne avec Eddie Cochran. Accrochez-vous les murennes et les sirènes, c'est Radio Capitaine, la musique en fut de chaîne, et ça balance avec Hitty Betty Betty en 1959.

Flashback, 16 avril 1960. Un taxi roule vers l'aéroport de Londres. Évidemment, il pleut. Eddie Cochran, sa fiancée et Jean Vincent sont assis sur la banquette arrière. Eddie fredonne un air de son ami Buddy Holly. Jean tape certainement le rythme sur ses genoux. C'est l'allégresse pour ces jeunes gens en pleine gloire. Le véhicule rate un virage et percute un réverbère. Cochran est projeté à travers le pare-brise. Transporté à l'hôpital de Bath, il meurt le lendemain de ses blessures, à 21 ans, fauché en pleine gloire. Bon, puisque nous sommes en Angleterre, restons-y. C'est la tempête de 1962 qui va déferler sur le monde, avec d'abord les Beatles, qui reprennent Shout, suivi des Rolling Stones, avec Not Fade Away de Buddy Holly.

Stop. Là, c'est mon pote. Je t'ai vu, toi, comme t'étais beau sur la scène du Caricurial à Chambé cet été. Pieds nus, avec ton t-shirt à tête d'indien, tes rouflaquettes, tes litres de whisky. T'étais trop beau, Peter Barton, à la base des Animals le 9 août 2010. Même les fauteuils roulants au premier rang gigotaient. Putain de bon rock'n'roll que tu nous as envoyé, mon vieux. Allez, on t'écoute en 1967 avec la chanson « Bébé, laisse-moi te ramener à la maison. Baby, let me take you home ».

C'est les champions du monde de jeter de télé par la fenêtre d'hôtel. Les Who, my generation. Ma génération pour les débiles qui auraient pas compris. 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

Et ce bon docteur Hoffman découvrit le LSD. Et ils allaient tous en prendre. Et les plus malins se mirent même à l'héroïne et ils allaient tous mourir avant d'avoir atteint l'âge de 30 ans. Disparus mes idoles, comme chantait Jane Birkin, Brian Jones, Tim Buckley, Morrison, Janis Joplin, Hendrix, disparus. Oh puis merde, il reste leurs âmes et leur musique éternelle à tout jamais.

Et ce qui suit, c'est The Stooges, 1969, avec Lee Gwan qui chante « Enfin un survivant, Monsieur Iggy Pop ».

C'était Led Zeppelin, un des rares groupes qui a permis au rock'n'roll de ne pas s'éteindre pendant les années 70, alors que les autres étaient en train de pourrir sur pied, oxy par les drogues et l'argent, tarabustant des clitoristes et des solos de guitare sans fin. Tiens, à propos d'héros, de whisky et de gros clitos, écoutons plutôt Janis avant qu'elle ne s'éteigne, elle aussi. Lumière vive dans la nuit du rock. Half Moon.

C'était Michel Polnareff. Non, c'est pas pour les quotas. J'en ai rien à foutre, moi, de ça. C'est pas pour ça, c'est personnel. Time Will Tell, elle s'appelle, cette chanson. Le temps nous le dira. Qu'est-ce que t'as cru? Et enfin, séchant mes larmes et gonflant mon cœur, le punk est arrivé. Et plus rien ne fut jamais comme avant. Avec ma reconnaissance éternelle. Merci, comme dirait Adrien.

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C'était Bowie, bien sûr. Et là, j'allume une bougie sur l'autel du rock. Et je prie à genoux mon Dieu mort.

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Monsieur Alain Bachung, pour vous les pioupiou, sur Radio Capitaine. Le plus grand rocker que la France ait porté à ce jour. Là, je voulais mettre un Pixies avant de se dire au revoir avec Pink Floyd, mais on va plutôt s'écouter Kim Deal, des Breeders. Après qu'elle se soit fait virer des Pixies, justement, par Frank Black, parce qu'elle avait l'outrecuidance de vouloir composer la connasse. Gloire à toi, Kim.

Allez, adieu monde cruel. Non, c'est le titre de la chanson, l'ADER. Goodbye cruel world. À la semaine prochaine. Et n'oubliez pas, sexe, drogue et rock'n'roll.

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1: h à Paris, 15h en temps universel.
2: Arthur Ponchelet.
1: Bonjour à toutes et à tous, merci d'écouter RFI. À la une, Israël rejette les conditions de l'Iran et assure continuer à agir contre le Hezbollah au Liban. Il y a quelques heures, Téhéran annonçait mettre fin au combat tout en promettant des frappes plus puissantes encore en cas d'attaque israélienne contre le territoire libanais. Les rebelles houthis du Yémen, eux, interdisent la navigation des navires israéliens en mer Rouge. Les armes ne peuvent jamais mener à une paix authentique et durable. Les mots du pape ce matin, Léon XIV a lancé un appel à la paix dans le monde dans un discours devant les parlementaires espagnols. La une, c'est aussi le Kosovo qui s'enlise dans la crise politique. Le Premier ministre sortant n'obtient toujours pas la majorité absolue à l'issue des troisièmes élections en 18 mois. Et puis il promet de porter les relations bilatérales à de nouveaux sommets. Le président chinois est en Corée du Nord. Première visite de Xi Jinping sur place en 7 ans. Après une nouvelle nuit de bombardement, l'Iran annonce donc mettre fin à ses frappes contre Israël. Téhéran qui a relancé les hostilités cette nuit, 2 mois après la conclusion du cessez-le-feu. Une trentaine de missiles ont visé Israël en représailles, dit la République islamique, à un bombardement israélien sur la banlieue sud de Beyrouth. L'État hébreu a riposté et visé des bases militaires dans le centre et l'ouest de l'Iran avant de subir à nouveau des barrages de missiles des gardiens de la Révolution. La tension semble donc retomber un peu cet après-midi, même si à l'instant, Israël, par la voix de son ministre de la Défense, Israël Katz, rejette les conditions de l'Iran et dit qu'il continuera à agir au Liban. L'Iran affirme de son côté rester à la table des négociations. Téhéran bénéficie aussi du soutien de ses alliés au Yémen. Oriane Verdier, les Houthis décrètent une interdiction de navigation pour les navires israéliens en mer Rouge.
3: Vous le savez, les rebelles yéménites Houthis sont alliés du régime iranien et donc par extension du Hezbollah libanais. Ils ont affirmé ce matin avoir lancé un barrage de missiles visant des sites sensibles israéliens. En mer Rouge, tout mouvement ennemi sera considéré comme une cible militaire, affirme le communiqué du porte-parole du mouvement qui contrôle le nord-ouest du Yémen. L'armée israélienne avait de son côté indiqué avoir identifié et intercepté un tir de missile en direction du territoire israélien depuis le Yémen. Après être resté un temps silencieux, les rebelles houthis se sont joints à la guerre au Moyen-Orient le 28 mars dernier pour soutenir Téhéran. Ils avaient lancé plusieurs missiles en direction d'Israël fin mars et début avril, avant l'instauration du cessez-le-feu. Depuis le début de la guerre à Gaza, les houthis ont également mené de nombreuses attaques contre des navires en mer Rouge en revendiquant leur solidarité avec le peuple palestinien. Il s'agit là d'un important moyen de pression. La menace de perturber à nouveau ce passage essentiel pour le commerce mondial intervient cette fois alors que le détroit d'Ormuz, porte d'entrée vers le Golfe, est déjà quasiment bloqué par l'Iran.
1: Oriane Verdier, de son côté, le Premier ministre du Pakistan, médiateur entre les États-Unis et l'Iran, appelle toutes les parties à la retenue pour donner une nouvelle chance à la paix. Donald Trump et Benjamin Netanyahou se sont appelés aujourd'hui, dit la Maison-Blanche. La situation volatile au Moyen-Orient à suivre minute par minute sur notre direct à la une de notre site rfi.fr. Les armes peuvent imposer un silence temporaire, mais jamais elles ne construiront une paix authentique et durable. Ça, c'est ce qu'a dit ce matin le pape en Espagne. Léon XIV poursuit sa visite dans le pays. Le souverain pontife a tenu un discours rare devant les parlementaires, dans lequel il a appelé à la paix dans le monde, véritable exigence morale, selon lui.
4: La pluralidad política no debería degenerar.
5: Le pluralisme politique ne doit pas conduire à la dévalorisation permanente de l'adversaire et à une coexistence plus difficile. Même un conflit peut devenir un chemin vers la paix lorsque les différences sont apaisées par l'écoute et que la reconnaissance des besoins, des aspirations et des capacités de chacun est une priorité. Ceux qui occupent une fonction publique ont donc une obligation particulière de soigner leur parole, de désamorcer les conflits par le langage. La fermeté n'exige pas le mépris et le désaccord n'implique pas l'humiliation.
4: La discrepancia no conlleva humiliación.
1: Voilà, Léon XIV qui s'est ensuite adressé aux évêques espagnols. Là, il a demandé vérité, justice et réparation face aux violences sexuelles dans l'Église qu'il qualifie de fléau. Le pape est ensuite attendu jeudi et vendredi aux Canaries, l'archipel espagnol où il sera question d'immigration. Emmanuel Macron et Friedrich Merz d'accord pour mettre fin au SCAF. Le SCAF, projet d'avion de combat franco-allemand, est un symbole de coopération en matière de défense, mais il fait l'objet de rivalités industrielles depuis plusieurs mois. On y revient longuement dans nos prochaines éditions. La Russie accuse l'Union européenne d'ingérence dans les élections en Arménie. Réaction du Kremlin après la victoire de Nicole Pachinian aux législatives. Le Premier ministre sortant qui opère depuis plusieurs années un rapprochement avec les 27. Son parti, le Contrat civil, obtient un peu plus de 49% des voix. Ce n'est pas le raz-de-marée escompté puisqu'il n'a pas la majorité nécessaire pour réformer la Constitution. Les législatives n'ont pas permis non plus de clarification politique au Kosovo. On votait aussi ce dimanche. Là aussi, le Premier ministre sortant sort vainqueur, mais son score est en fort recul par rapport à 2021. Albin Kurti ne pourra pas former seul un gouvernement. C'était pourtant la troisième élection en 18 mois. Pour Florent Marciac, chercheur associé à l'IFRI, la crise politique ne peut que perdurer.
6: Il y a un vainqueur clair, mais il n'y a pas vraiment de majorité prête à gouverner. La polarisation de la société et puis le manque de disposition des partis politiques à faire des compromis annoncent que les blocages sont là pour perdurer. Donc la situation reste instable et les prochains mois vont rester compliqués. Sur la scène internationale, ça envoie le signal que le Kosovo reste un pays avec un système quelque part qui a été fondé et créé par les Occidentaux d'après-guerre, mais qui fonctionne mal. Donc ça envoie un signal d'un Kosovo fragile. Ça va à l'encontre également de l'agenda de reconnaissance internationale du Kosovo, puisque maintenant la crise politique interne est telle que le Kosovo a du mal maintenant à se concentrer sur cet agenda de reconnaissance internationale. Donc on est dans une situation finalement de blocage qui s'est renforcée encore une fois, sans réelle voie de sortie pour l'instant, faute de consensus politique dans un contexte de polarisation extrême.
1: Florent Marciac, chercheur associé à l'IFRI, il était interrogé par Julien Chavanne. Pas de résultats électoraux en revanche au Pérou. On votait aussi hier, mais là pour la présidentielle. Les résultats sont encore partiels et le décompte des voix pourrait prendre encore plusieurs jours. C'est très serré pour le moment, mais Roberto Sanchez, le candidat de gauche, semble légèrement en tête face à sa rivale de droite autoritaire Keiko Fujimori. Alerte au tsunami levé en Indonésie et en Malaisie. Après un puissant séisme il y a quelques heures aux Philippines, tremblement de terre de magnitude 7,8 qui a principalement touché l'île de Mindanao dans le sud du pays. Les dégâts sont impressionnants. De nombreux bâtiments se sont effondrés, faisant au moins 15 morts. Bilan toujours provisoire et qui pourrait s'alourdir puisque ce lundi était jour de rentrée scolaire aux Philippines. Avant de retrouver Nathalie Amar pour son émission sur le pont des arts, direction la Corée du Nord où le président chinois est en visite. Xi Jinping est arrivé ce matin à Pyongyang, c'est une première en 7 ans. Un déplacement de 2 jours pour renforcer la relation entre la Chine et la Corée du Nord. Et le président chinois a été accueilli en grande pompe, c'est Lio Fioretti.
7: Une arrivée en grande pompe, comme sait le faire le régime nord-coréen. Xi Jinping est arrivé aujourd'hui en Corée du Nord, accueilli par les applaudissements du leader nord-coréen Kim Jong-un et des fleurs offertes par 2 enfants nord-coréens. Les 2 leaders se sont ensuite rejoints sur la place Kim Il-sung, la grande place centrale de Pyongyang, où était réunie une foule bien ordonnée de citoyens nord-coréens brandissant au son des trompettes militaires les drapeaux des 2 pays. Les 2 chefs d'État se sont entretenus lors d'une rencontre bilatérale. Dans son propos liminaire, Xi Jinping a rappelé les idéaux socialistes qui unissent les 2 pays et espère élever la relation entre les 2 pays à un niveau stratégique et appeler à une plus grande coopération économique entre Pékin et Pyongyang. Ce dernier souhaite également faire revivre le tourisme chinois en Corée du Nord qui avait été arrêté lors de la pandémie de coronavirus. Kim Jong-un, de son côté, a félicité Xi Jinping pour sa réussite économique et rappelé qu'il se tient à ses côtés dans la défense de la politique de la Chine unique et de ses intérêts. C'est le Fioretti, Séoul, RFI.
1: Et Xi Jinping continuera sa visite demain avant de rentrer donc à Pékin. Un mot de l'actualité sportive et la suite des matchs préparatoires pour le mondial de football. Ça démarre dans 3 jours. Match d'ouverture entre le Mexique et l'Afrique du Sud. Vous notez d'ores et déjà le rendez-vous. Ce sera à suivre en intégralité sur RFI. Si vous nous écoutez en Afrique, l'équipe de France poursuit sa préparation ce soir avec ce choc contre l'Irlande du Nord. C'est au stade Pierre-Mauroy de Lille que ça se passera à partir de 19h10, temps universel. On y reviendra évidemment dans tout juste une heure avec Hugo Moissonnier dans Mondial Sport. Mais tout de suite, c'est Nathalie Amar que vous retrouvez sur le Pont des Arts. Bonjour Nathalie.
8: Bonjour Arthur et merci, il est 17h10 à Paris.
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11: Cette semaine, les élèves de la section bilingue occitan du Collège Foch de 6e vous proposent quelques petites pastilles autour de la langue et de la culture occitane. Alors, il faut les écouter avec, bien sûr, avec intérêt, mais aussi avec indulgence, parce que c'est un travail qui a été mené en classe, qui est un travail à la fois d'écriture et bien sûr un travail d'expression orale. Bonne écoute.
12: Bonjour. Anna expliqua ce qu'est Baldir et la croûte des Occitanes. Comment ça rime par l'origine de la croûte ? La croûte, c'est Occitane, est un symbole ancien qui vient de l'histoire médiévale dins la région des Languedoc. Puis, qu'on est guide comme la croûte de Toulouse et la croûte del comte de Toulouse, d'où des urbes présentées représentent probablement les deux animaux des zodiaques et symbolisent la totalité et l'infini. Continuons en la placement de la croûte occitane. La croûte occitane est l'emblème du sud de France, à Sainte-Afrique, pour dans la baie dans la boutique ou à la salle des fonctions, sur la bandière occitanie, sur la joie, etc. Après son apparition, apparaît déjà un siècle d'êtres en Provence contre des Fourquiers, contre des Mercelles, Guillaume Ier le Libératou. À quel symbole est vengu l'emblème d'Occitanie, une région en une forte identité culturelle et historique?
13: La bandière est le logo de la région Occitanie, incorporant 2 couleurs. Emblématique de l'identité occitane et catalane, or et rouge de sang. De que symbolise ? En général, la croûte occitane symbolise le domaine occitan, l'aéral, et la langue romanique émergicaire et d'émergicaire de les autres langues romaniques du siècle 11 au siècle 12 en là.

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Hola, hola, bonjour et bienvenue pour ce nouveau voyage. On atterrit tout de suite pour commencer au Brésil pour y retrouver Sarah Beatrice, une figure emblématique de la nouvelle génération de chanteuses de gospel. Elle est née et a grandi à Nova Iguaçu, dans l'état de Rio de Janeiro. Son parcours artistique a commencé très tôt, en effet, dès l'âge de 5 ans, elle chantait à l'église. Et les difficultés qu'elle a rencontrées en chemin, eh bien, les a surmontées grâce au soutien de sa mère et de ses trois frères et sœurs. Elle déclare « Ma famille est mon pilier, ma mère n'a jamais cessé de croire en mes rêves, tout comme mes frères et mes sœurs, qui m'aident de toutes les manières possibles ». Comme beaucoup d'artistes de la scène gospel actuelle, Sarah Beatrice a débuté sa carrière en enregistrant des reprises pour YouTube, ce qui lui a permis d'accumuler rapidement des millions de vues et une audience de fidèles qui n'a cessé d'augmenter. Elle est passée à d'autres genres et je vous invite à la retrouver dans O Maior Bilhão, Sarah Beatrice.

0: L'artiste à venir est né en 1974 à Caracas. Il est vénézuélien donc et sa musique est surtout dans le genre pop. Il a commencé à 13 ans à faire ses premiers pas dans un groupe Los Chamos et à 20 ans, il sort son premier album d'une longue série. Il s'agit de Carlos Baute pour Colgando en tus manos.
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Et pour continuer après Carlos Baute, Natalia Jiménez, qui elle a tenté sa chance comme chanteuse à l'adolescence, elle aussi, dans le métro à Madrid, sa ville natale, puis par la suite dans divers groupes musicaux. Le plus important pour elle est la Quinta Estación et elle se lance dans l'aventure audacieuse de tenter sa chance au Mexique, comme beaucoup d'artistes espagnols d'ailleurs. Puis du Mexique, elle s'installe à Miami. Son premier album est sorti en 2011. Natalia Jiménez, Deja que salga la luna, enregistré

0: Los Fabulosos Cadillacs pour continuer après Natalia Jiménez, un groupe fort d'une carrière de plus de 38 années, un groupe argentin. Pour Manuel Santillán, dit El León, une chanson qui est dans leur disque de studio, un vieux disque sorti en 1992. Alors, Manuel Santillán, eh bien, c'est un personnage fictif, explique le créateur de la chanson. Los Fabulosos Cadillacs pour Manuel Santillán, El León.
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Un petit tour en Andalousie pour continuer notre Por el Mundo Latino avec Al-Andalus, le nom sous lequel les Arabes désignaient la partie de la péninsule ibérique qu'ils avaient conquise il y a longtemps, entre le 8e siècle et 1492. Cette partie comprenait Cordoue, Séville, Grenade et un petit peu plus. Cette histoire a laissé des traces jusqu'à aujourd'hui, en particulier dans la musique, mais aussi dans l'architecture. Le Touras ensemble pour

Un Péruvien pour continuer, il est chanteur, musicien, guitariste entre autres et arrangeur. Il s'appelle Max Salvador et va vous interpréter Necesito de ti.

Necesito de ti par Max Salvador et on continue notre voyage avec votre tango. Un tango avec l'artiste argentin Osvaldo Pugliese. Il est pianiste, compositeur et chef d'orchestre également. Sa musique est l'une des plus appréciées et diffusées par les danseurs de tango, notamment dans les milongas du monde entier. Tortazos par Osvaldo Pugliese.

De l'Argentine, vous voici arrivés au nord du fleuve du Rio Grande pour un petit cours d'histoire du Texas. La colonisation française du Texas, eh oui, a commencé en 1685 lorsque Robert Cavelier de La Salle entreprend de fonder une colonie à l'embouchure du Mississippi. Cependant, des cartes inexactes et des erreurs de navigation amènent ces bateaux à jeter l'ancre à 640 km plus loin, au large des côtes texanes. La colonie qui s'y installe a duré jusqu'en 1688, puis par la suite, eh bien, les Français ont été remplacés par les Espagnols, et entre 1821 et 1836, lorsqu'ils faisaient partie encore du Mexique, le Mexique a aboli l'esclavage, mais ce n'était pas du goût des Texans, ce qui a abouti à la guerre de sécession. Et le Texas est devenu le 28e État des USA en 1845. Alors, un groupe mexicain qui plonge ses racines à cet endroit-là, il s'appelle Grupo Frontero, le groupe

De la frontière mexicaine et des États-Unis, vous voici revenu au Brésil pour passer un moment en compagnie de Tom Zé, né en 1936 dans l'État de Bahia, compositeur et multi-instrumentiste, un des principaux bâtisseurs du mouvement dit tropicaliste, et ça c'était dans les années 1960. Tom Zé pour Mar.

on va revenir au Mexique avec un big band de jazz, un orchestre fondé en 1999 dans la Ciudad de México, dans le DF. Et depuis sa fondation en 1999, ce groupe ne démord pas de son amour pour le jazz latino-américain. Le big band jazz de México pour Mexico en la

0: Du Mexico, on va s'arrêter au Paraguay pour y retrouver Cultura Nativa, un projet qui est né en 2008. Les musiciens qui constituent ce groupe avaient décidé de chanter et jouer leur amour du reggae en ajoutant parfois d'autres rythmes.
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Juliana Emilia Herrera Garcia, dite la Nina Emilia, une Colombienne. Son spécialité à elle, c'était le bullerengue, un genre musical et une danse également, une danse des Caraïbes colombiennes de la province de Darién au Panama. La Nina Emilia a

L'artiste à venir s'appelle Mayra Gonzalez. Elle chante, joue du piano et également fait de la télévision. Et elle va vous interpréter El Regreso.

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Aucun mec ne ressemble à Brad Pitt dans la Drôme. Mais Kevin, crétin de Secret Story 3, oui. Il paraît qu'il a coupé ses cheveux, c'est imbécile. Mon cousin par alliance, par moment, ressemble à Brad Pitt. Mais il n'a pas les mêmes muscles. Michael Vendetta ne ressemble pas à Brad Pitt, même s'il est blond. Il est nunuche, c'est un connard, il ne mérite pas de gagner la fame de célébrité. Son métier, c'est de faire le buzz. Il a la même voix que Sting dans le dessin animé Fairy Tail. J'ai partagé ma chambre avec ma copine,

Clément ressemble à Zac Efron, Gabriel à Ben Barnes, Adrien à Jared Leto, Claire ressemble à Oda de la Star Academy 4, Mathilde à Lily Cole, Célia à Erika Durance qui joue dans Smallville, Christophe ressemble à Sagnan, le cousin de Benzama qui apparaît dans Hollywood Girls. On l'aime pas trop, il est con. Il s'était accouplé avec

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